0: carré de poule.
1: Grave. J'ai trop envie d'une clope.
0: T'as beau arrêter de boire depuis longtemps, ça disparaît jamais vraiment.
2: Je me réveille à midi, la tête en vrac, la bouche en feu, l'impression d'avoir passé la nuit dans un cendrier. La première chose que je me dis, c'est plus jamais. La deuxième, c'est vivement 18h pour qu'on commence à les enquiller. Dans mon salon, y'a un mec que je connais vite fait, qui s'allume un truc d'une très mauvaise qualité. Donc je lui demande si je peux tirer. Je m'endors devant l'épisode.

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1: 6h, bonjour, bon réveil, bon mardi matin, bonjour Clarisse.
2: Salut Alex, bonjour tout le monde.
1: Et bon réveil, c'est parti pour les hits et Tame Impala Johnny, notamment qu'on écoute avec Dracula.
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0: Tame Impala, Jenny et le réveil à votre radio, bah ouais.
1: 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L'horoscope.
2: Les béliers, vous pourriez vous retrouver au bon endroit, au bon moment, sans l'avoir prévu. C'est pas mal, ça.
0: Taureau, quelque chose que vous pensiez terminer revient brièvement sur le devant de la scène.
2: Gémeaux, prenez le temps de réfléchir avant de répondre trop vite.
0: Cancer, un petit ajustement positif pourrait faire la différence dans votre quotidien.
2: Lion, votre regard extérieur est particulièrement apprécié en ce mardi.
0: Vierge, parfois il suffit de prendre un petit peu de recul.
2: Balance, ne sous-estimez pas les échanges un peu plus spontanés.
0: Les scorpions, pour une fois, laissez-vous porter plutôt que de vous organiser.
2: Sagittaire, suivez votre intuition, ça vous apportera un sentiment de renouveau.
0: Et enfin, les capricornes, une attente prend fin ou une réponse arrive enfin.
2: Verseau, certains événements semblent mieux s'aligner que d'habitude.
0: Et enfin, les poissons, n'oubliez pas que tout ne demande pas un effort maximal. Allez, on vous souhaite un très bon début de journée, un bon mardi matin avec le réveil et avec Lucenzo Kenza Farah, voici Obsession dans le réveil. 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
0: Bonne chance à vous, code au 7-11-12 et surtout soyez bien là à 8h05 et puis restez avec nous. Pourquoi? Parce qu'il y a Ed Sheeran dont on va parler dans quelques instants et quitte sur la belle Clarisse.
1: Ouais, bon, on va tout vous expliquer, vous inquiétez pas.

0: Ed Sheeran dans le réveil de ce mardi matin, on écoutait Azizam. Ed Sheeran qui quitterait son label historique, Clarisse, c'est bien ça?
1: C'est acté, ça y est, c'est fait. Atlantic Records, ça fait 15 ans qu'il est là-bas. Alors il a fait une petite newsletter à ses fans, je vous le dis. Il nous dit dedans, rien de dramatique, je les adore, ça fait 15 ans qu'on bosse ensemble, c'est juste qu'en fait j'ai envie de renouveau.
2: C'est pas eux, c'est moi.
1: On est toujours potes avec Atlantic Records, c'est juste que maintenant je suis dans des gros stades et j'aimerais bien faire des choses peut-être un peu plus intimes, un peu plus nouvelles.
0: Bah ça nous déplairait pas, Ed, sache-le.
1: Petite tournée dans les salles de 500 places, là nous on signe direct.
0: Ça, hein. Même 1000, ça va, c'est déjà plus raisonnable par rapport à tout ce qu'il a fait depuis des années. Franchement, on met très très bien. Mais c'est marrant parce que quand on regarde toutes les infos d'Ed Sheeran, on peut un peu tout confondre. Il avait eu son Zona là, il y a un mois maintenant, un bon mois. Et c'était marqué un nouveau départ sur l'article.
1: Oui, parce qu'il s'est coupé les cheveux.
0: Voilà, exactement.
1: Que de changement.
0: Que sa meuf, ça. Voilà. Voilà, vous avez très bien compris ce que je voulais dire, d'accord.
1: Ça a l'air de bien se passer entre eux. Pas de changement prévu à l'horizon.
0: Zao MC Solar dans quelques instants pour les hits comme Caroline. Et juste derrière l'éphéméride, nous sommes mardi matin. Nous sommes le 2 juin. Bon réveil.
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0: Zao et MC Solar dans le réveil ce matin, on écoutait comme Caroline. C'est comme ça qu'on démarre notre mardi 2 juin aujourd'hui. On vous souhaite évidemment un bon réveil avec nous et avec les anniversaires du jour, Clarisse, et notamment un acteur de la série Prison Break, évidemment. Wentworth Miller, qui interprétait le rôle de Michael Scofield. Il a aujourd'hui 54 ans. Bon anniversaire à lui.
1: Un autre garçon que vous avez vu à la télé, la série était plus tranquille. C'était Nos Chers Voisins. Ouais. Vous l'avez vu au cinéma aussi, notamment dans les De Funès, Papy de la Résistance, tout ça. Martin Lamotte a 79 ans aujourd'hui.
0: Bon anniversaire à lui. On pense à toutes les Blandines également qui nous écoutent aujourd'hui parce que c'est votre fête. C'est la Sainte Blandine. Et puis une journée mondiale pour un tourisme responsable. Oh, c'est beau. Bah tiens, on va en parler dans le réveil, Clarisse.
1: Oui, allez, effectivement. Bon, voilà. Vous pouvez déjà le découvrir sur Facebook et sur Instagram.
0: Exactement. Et vous pouvez faire ça pendant qu'on écoute le classique du réveil, Spice Girls, Voici Wannabe, à l'ancienne. 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

0: 6h30 sur votre radio. Il y a David Guetta qui arrive avec Jennifer Lopez. Save Me Tonight, c'est le prochain qu'on va retrouver. Et puis derrière, évidemment, notre dose du réveil, Clarisse.
1: On va faire un peu comme eux. On part en tournée. On veut vos souvenirs what the fuck de voyage. Qu'est-ce qui vous est arrivé de bizarre, de drôle, d'un peu relou? Dites-nous tout ça sur nos réseaux sociaux.
0: On vous raconte tout juste derrière l'info. Enfin, on vous raconte tout et vous nous racontez tout juste derrière l'info et la météo de Teddy Marazette. Bonjour Teddy.
2: Bonjour tout le monde.
0: On est parti. Il est 6h30 sur votre radio.
2: Le ciel sera toujours aussi couvert dans l'ensemble, même si on pourrait encore par moment profiter de quelques rares éclaircies. Mais les conditions vont rapidement se dégrader avec le retour de la pluie. Et ensuite, même temps pour le reste de la semaine, ce sera assez variable et on aura ensuite des améliorations ce week-end. Mais avant ça, les températures pour aujourd'hui, entre 16 et 27 degrés pour Montmélian, Gonselin, Chambéry, Limbin ou encore Pontcharrat.
0: Merci Teddy pour cette météo un peu plus capricieuse. On passe à l'actu de ce mardi matin.
2: Liana, 11 ans, reste introuvable depuis vendredi à Florence dans le Gers où elle a été vue montant dans la voiture du père d'une amie, désormais mise en examen pour enlèvement et séquestration. Ces déclarations jugées incohérentes renforcent les soupçons tandis que la piste de la fugue est écartée par la procureure et la famille. Plus de 280 habitants ont participé à une battue sans résultat et d'importants moyens, plongeurs, drones, hélicoptères ou encore équipes cynophiles ratissent toujours la zone. Un important incendie a ravagé hier un immeuble du centre historique de Chambéry, mobilisant une soixantaine de pompiers, entraînant l'évacuation du secteur.

Le feu est parti d'un appartement du 4e étage que le propriétaire affirme voir occupé illégalement depuis des mois par des toxicomanes malgré ses multiples alertes aux autorités. Deux personnes ont été légèrement intoxiquées mais aucun blessé grave n'est à déplorer. Le propriétaire évoque un drame annoncé et pointe l'inaction face aux intrusions répétées. Et le bilan régional des noyades de l'été 2025 fait état de 114 accidents en Auvergne-Rhône-Alpes, dont 40 mortels, un chiffre stable mais avec davantage de décès. La Haute-Savoie, l'Isère, la Drôme et l'Ardèche enregistrent une hausse, tandis que la Savoie connaît une baisse. Santé publique France rappelle que tous les publics sont concernés, des enfants aux personnes âgées. L'ARS insiste sur les règles de sécurité, surveillance constante des enfants, baignade dans des zones surveillées, entrée progressive dans l'eau et absence d'alcool avant la baignade. Et enfin du hand ce soir à Chambéry avec notre team Chambé qui reçoit le PSG pour l'un des chocs de la saison. C'est la 29e journée de Star League et l'avant-dernier match à domicile pour nos Chambériens. 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

0: David Guetta, Gillo sur Hot Radio ce matin.
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0: Notre toast du réveil que tout le monde s'arrache chaque matin. Et pourtant non, il est uniquement ici, en live et en exclusivité. Clarisse, on parle voyage aujourd'hui parce qu'on le rappelle, c'est la journée mondiale pour
2: le tourisme responsable.
0: Voilà, tout à fait, tu vois, j'arrive pas à le dire.
2: Et on veut vos moments what the fuck de voyage. Exactement. Que ce soit drôle, peut-être que ça s'est pas bien passé à l'époque et ça va mieux maintenant. Typiquement, c'est le cas avec Ludo qui dit j'en rigole maintenant, mais arriver à destination et voir que le Airbnb n'existe pas,
0: j'étais fou. Ouais, ça c'est les boules ça.
2: Ah puis alors ça c'est galère hein, pour commencer les vacances.
0: Par contre, les photos de Airbnb, des fois c'est quand même une vraie arnaque quoi. Le truc, t'arrives, t'as l'impression que c'est un 4 étoiles et en fait t'arrives, c'est un c'est même pas une demi-étoile quoi.
2: C'est comme Tinder, il y en a qui sont plus photogéniques que l'autre. Malheureusement, vaut mieux que ce soit mieux en vrai. Emma, bah tiens, dans le même genre, j'ai découvert que ma location à 10 minutes de la plage comportait 25 minutes d'escalier.
0: Super, génial.
2: Impeccable. Il y a Lucas qui dit, je suis monté dans le mauvais ferry, j'ai découvert une île que j'avais pas prévu de visiter, au final c'était très sympa.
0: Des fois c'est vrai que c'est bien, des fois c'est vrai que c'est... Bon, après ça dépend le programme, ça dépend si t'as un peu de temps, mais voilà, ça peut être très très cool. Bon bah écoutez, vous nous racontez tout ça, on a plein d'histoires nous aussi à vous raconter sur nos moments les plus what the fuck de voyage et on se raconte tout ça tout au long de cette matinée de ce mardi avec les hits, évidemment tant qu'à faire c'est encore meilleur. Voici l'excellent Florida et Right Round en featuring avec Kesha qu'on découvrait tout juste à l'époque.

0: Maria dans le réveil de ce mardi matin. Aujourd'hui, c'était soirée mondaine. Bon début de journée avec nous. Bonne semaine également. Semaine où on vous offre l'iPad, Clarisse, baby.
1: Oui. C'est moi aussi l'iPad que t'appelles baby.
0: Je vais dire l'iPad, baby, Clarisse, ouais. C'est bon.
1: L'iPad qui n'attend que vous. Il est là. Il est dans le studio pour tout vous dire. On se tâte à l'ouvrir. Mais on va pas le faire. Comme ça, vous aurez le plaisir de le déballer. Déballer un iPad tout neuf. Ils font ça bien chez Apple en plus. Je sais pas si vous avez déjà ouvert des téléphones de chez eux. Vous avez l'impression que.
0: Sous blister, t'as l'impression qu'il y a personne qui l'a jamais touché.
1: Ah ouais, c'est ça. C'est une expérience, quoi.
0: Il sort l'usine chez toi, le truc direct.
1: Ça fera très plaisir aux ingénieurs qu'on t'a fait là-dessus en se disant c'est bon, personne ne le remarquera. Et ben, on a vu. Voilà, l'iPad qui vous attend, qui arrive chez vous. Avec un mot-clé, c'est réveil au 7-11-12 et vous viendrez jouer à l'iQuiz.
0: Bonne chance à vous. Réveillez au 7-11-12 pour tenter votre chance pendant qu'on écoute DJ Snake, Bipolar Sunshine Paradise. Et vos bons plans, bon début de journée avec nous mardi matin.
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0: DJ Snake avec Bipolar Sunshine sur la radio des Savoyards, c'est votre radio.
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2: On est à J-3 de la toute première soirée de l'Arena Festival du vendredi pour cette édition 2026. C'est un retour. C'était là l'année dernière. Ça a tellement bien marché qu'ils ont dit on revient en 2026, on fait deux soirées. Yes. Et la prog là qu'on voit cette année, il y aura Negmaron avec nous, il y aura les L5 également, Tragédie, Lucenzo. Si vous pensez par exemple au 2B3, il y aura Franck. Et tout fait aussi.
0: Yes.
2: Il sera là, G-Squad, bref.
0: Que du bonheur.
2: Ouais, que du bonheur, effectivement.
0: Les L5, ce sera les L3 parce qu'elles seront plus que 3, mais elles sont 3 quand même, ça c'est cool. Helmut Fritz, il n'y a que du bonheur. Franchement, allez voir, allez, du côté de l'Arena Festival le 5 et le 6 juin prochain, essayez de choper vos places avec nous sur nos réseaux sociaux encore cette semaine. Bonne chance à vous dans tous les cas avec les hits Naika, One Track Mind, et puis le retour de l'info à 7h, ça ce sera avec Teddy Marazen sur votre radio.

0: 7 heures, bon début de journée avec le Réveil Hot Radio, avec Gims. Dans quelques instants, ce sera soleil. Et puis, évidemment, dans quelques instants, on va parler du cash code aussi, Clarisse.
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0: Bonne chance à vous pour l'info et la météo. Vous pouvez compter sur Teddy Marazel. Rebonjour Teddy.
1: Rebonjour.
0: On y va, l'essentiel de l'actu Hot Radio.
1: Le ciel sera toujours aussi couvert dans l'ensemble, même si on pourrait encore par moment profiter de quelques rares éclaircies. Mais les conditions vont rapidement se dégrader avec le retour de la pluie. Et ensuite, même temps pour le reste de la semaine, ce sera assez variable et on aura ensuite des améliorations ce week-end. Mais avant ça, les températures pour aujourd'hui, entre 16 et 27 degrés pour Montmélian, Gonselin, Chambéry, Limbin ou encore Pontcharrat.
0: Merci Teddy pour cette météo un peu plus capricieuse. On passe à l'actu de ce mardi matin.
1: Liana, 11 ans, reste introuvable depuis vendredi à Florence dans le Gers où elle a été vue montant dans la voiture du père d'une amie, désormais mise en examen pour enlèvement et séquestration. Ces déclarations jugées incohérentes renforcent les soupçons tandis que la piste de la fugue est écartée par la procureure et la famille. Plus de 280 habitants ont participé à une battue sans résultat et d'importants moyens, plongeurs, drones, hélicoptères ou encore équipe cynophile ratissent toujours la zone. Un important incendie a ravagé hier un immeuble du centre historique de Chambéry, mobilisant une soixantaine de pompiers entraînant l'évacuation du secteur. Le feu est parti d'un appartement du 4e étage que le propriétaire affirme voir occupé illégalement depuis des mois par des toxicomanes malgré ses multiples alertes aux autorités. Deux personnes ont été légèrement intoxiquées mais aucun blessé grave n'est à déplorer. Le propriétaire évoque un drame annoncé et pointe l'inaction face aux intrusions répétées. Et le bilan régional des noyades de l'été 2025 fait état de 114 accidents en Auvergne-Rhône-Alpes, dont 40 mortels, un chiffre stable mais avec davantage de décès. La Haute-Savoie, l'Isère, la Drôme et l'Ardèche enregistrent une hausse, tandis que la Savoie connaît une baisse. Santé publique France rappelle que tous les publics sont concernés, des enfants aux personnes âgées. L'ARS insiste sur les règles de sécurité, surveillance constante des enfants, baignade dans des zones surveillées, entrée progressive dans l'eau et absence d'alcool avant la baignade. Et enfin du hand ce soir à Chambéry avec notre team Chambé qui reçoit le PSG pour l'un des chocs de la saison. C'est la 29e journée de Star League et l'avant-dernier match à domicile pour nos Chambériens. 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
1: Les stations les moins chères près de chez vous font ce mardi 2 juin et on commence par le Samplon 95, compté par exemple 1,94€ pour les Leclerc de Drumetta, Clarafond et de Vauglan. 1,94€ également pour l'Intermarché de

Saint-Olivier-du-Lac. Même prix pour le total de Chambéry-Rue du Creuté. 1,93€ sinon pour les totales de l'Aravoir et de la Motte Servolex. Et pour le gasoil, 1,99€ pour le total de la Motte Servolex, le total de Chambéry-Rue du Creuté et le total de l'Aravoir. Et enfin 1,97€ sinon pour le carrefour de Chambéry, les Leclerc de Drumetta, Clarafond et de Vauglon et l'Intermarché de Viviers-du-Lac.

0: Soleil dans le réveil de votre mardi matin, c'était évidemment Kim sur votre radio.
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2: Les béliers, vous pourriez vous retrouver au bon endroit, au bon moment, sans vraiment l'avoir prévu.
0: Taureau, quelque chose que vous pensiez terminer revient brièvement sur le devant de la scène.
2: Gémeaux, prenez le temps de réfléchir avant de répondre trop vite.
0: Cancer, un petit ajustement positif pourrait faire la différence dans votre quotidien.
2: Lion, votre regard extérieur est particulièrement apprécié en ce mardi.
0: Vierge, parfois il suffit de prendre un peu de recul, tout simplement.
2: Balance, ne sous-estimez pas les échanges les plus spontanés.
0: Les scorpions, pour une fois, laissez-vous porter plutôt que de tout réorganiser.
2: Sagittaire, suivre votre intuition vous apportera un sentiment de renouveau.
0: Les capricornes, une attente prend fin ou une réponse arrive enfin.
2: Verseau, certains événements semblent mieux s'aligner que d'habitude.
0: Et enfin les poissons, n'oubliez pas que tout ne demande pas un effort maximal. Par exemple, écoutez The Weeknd, ça va, c'est tranquille. Après, il y a le cash code, on en parle dans 3 minutes. A tout de suite, bonjour, bon réveil, bon

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2: 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On attend votre petit SMS et on écoute maintenant Taylor Swift. Voici Opalite, bon lundi, bon mardi matin, pardon. 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

0: Taylor Swift avec Up All Night dans le réveil de ce mardi matin aujourd'hui. Taylor Swift qui, selon toute vraisemblance, devrait bien se marier cet été. Clarisse, elle aurait carrément appelé les invités pour les inviter.
1: Oubliez pas de faire part d'invitation, c'est un petit coup de fil de Taylor Swift que vous recevez si vous êtes copain avec Taylor Swift et que vous êtes invité à son mariage avec Travis Kelce. Ça devrait avoir lieu le 3 juillet prochain du côté de New York. Et on a notamment quelqu'un qui n'a pas eu encore de téléphone, qui est dégoûté. Et c'est assez étonnant, c'est le futur roi d'Angleterre, c'est le prince William.
0: Peut-être.
1: Qui a laissé savoir dans une interview qu'il n'avait pas été encore invité et que si jamais, il serait très content de voir Taylor Swift se marier. C'est un très grand fan.
0: Tu m'étonnes. Par contre, j'ai ma théorie sur le fait qu'elle n'ait pas envoyé de faire part. C'est pour pas qu'il y ait de preuves.
1: Et faire fuiter des infos.
0: Eh oui.
1: Ah bah, ça marche bien, on a la date et l'endroit. 3 juillet, New York.
0: Taylor, on arrive. Bon allez, en attendant Baby Rexha avec New Religion et puis juste derrière l'éphéméride de ce mardi matin.
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0: Bébé Rexa dans le réveil de votre mardi matin, celle de juin aujourd'hui. Bonjour, bon anniversaire. Oui, bon anniversaire aussi à Wentworth Miller. Michael Scofield dans Prison Break. 54 ans pour Wentworth Miller. Bravo. Okay,
1: les félicitations d'être arrivé jusque là. Bah oui, non mais c'est vrai.
0: C'est pas donné à tout le monde, Paris.
1: On se dit pas assez bravo. On se dit pas assez merci. Martin Lamotte aussi. Ah bah double félicitations. 79 ans pour Martin Lamotte aujourd'hui.
0: Là il y a les félicitations du jury. Hein.
1: Ah bah ouais, acteur bien connu pour le coup du paysage français. Vous l'avez vu notamment dans Nos Chers Voisins et puis pas mal au cinéma aussi.
0: Bon anniversaire à ces deux célébrités. Bonne fête à Blandine. Bonjour Blandine et bonne fête à toi. Et puis c'est la journée mondiale pour un tourisme responsable également aujourd'hui, sache le Paris.
1: Oui, exactement. Vous découvrez d'ailleurs le Dos du Réveil qui parle tourisme ce matin sur Facebook et sur Instagram.
0: On attend avec vos anecdotes là, comme ça on va pouvoir les raconter à l'antenne jusqu'à 10h. On veut les plus belles anecdotes, les magnifiques. Vous pouvez même faire un petit vocal si vous voulez, il n'y a pas de souci. On passera ça avec plaisir avec le WhatsApp 07 57 84 11 11. Michael Jackson en attendant pour le Classicote Radio.

0: c'est le prochain hit qu'on va retrouver. Angèle Justice, Clarisse.
1: Exactement. Et puis juste derrière, on réouvre The Dose du Réveil. Bon moment, what the fuck de voyage. On veut savoir tout ça.
0: The Dose du Réveil dans quelques instants. Mais d'abord, c'est The Teddy Marazen pour l'info et la météo et autre radio. Bonjour Teddy.
2: Bonjour.
3: Il est 7h30.
2: Le ciel sera toujours aussi couvert dans l'ensemble, même si on pourrait encore par moment profiter de quelques rares éclaircies. Mais les conditions vont rapidement se dégrader avec le retour de la pluie. Et ensuite, même temps pour le reste de la semaine, ce sera assez variable et on aura ensuite des améliorations ce week-end. Mais avant ça, les températures pour aujourd'hui, entre 16 et 27 degrés pour Montmélian, Gonselin, Chambéry, Limbin ou encore Pontcharra.
0: Merci Teddy pour cette météo un peu plus capricieuse. On passe à l'actu de ce mardi matin.
2: Liana, 11 ans, reste introuvable depuis vendredi à Florence dans le Gers où elle a été vue montant dans la voiture du père d'une amie, désormais mise en examen pour enlèvement et séquestration. Ces déclarations jugées incohérentes renforcent les soupçons tandis que la piste de la fugue est écartée par la procureure et la famille. Plus de 280 habitants ont participé à une battue sans résultat et d'importants moyens, plongeurs, drones, hélicoptères ou encore équipes cynophiles ratissent toujours la zone. Un important incendie a ravagé hier un immeuble du centre historique de Chambéry, mobilisant une soixantaine de pompiers entraînant l'évacuation du secteur. Le feu est parti d'un appartement du 4e étage que le propriétaire affirme voir occupé illégalement depuis des mois par des toxicomanes malgré ses multiples alertes aux autorités. Deux personnes ont été légèrement intoxiquées mais aucun blessé grave n'est à déplorer. Le propriétaire évoque un drame annoncé et pointe l'inaction face aux intrusions répétées. Et le bilan régional des noyades de l'été 2025 fait état de 114 accidents en Auvergne-Rhône-Alpes, dont 40 mortels, un chiffre stable mais avec davantage de décès. La Haute-Savoie, l'Isère, la Drôme et l'Ardèche enregistrent une hausse, tandis que la Savoie connaît une baisse. Santé publique France rappelle que tous les publics sont concernés, des enfants aux personnes âgées. L'ARS insiste sur les règles de sécurité, surveillance constante des enfants, baignade dans des zones surveillées, entrée progressive dans l'eau et absence d'alcool avant la baignade. 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

0: Alors j'allais Just Eat dans le réveil Hot Radio ce matin, on écoutait What You Want.
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0: On parle de ces moments les plus what the fuck en vacances, les plus improbables. Qu'est-ce qui vous est arrivé? Racontez-nous tout. On veut savoir, on veut rigoler avec vous, on veut pleurer avec vous également. Voilà, on parle de moments what the fuck, positifs comme négatifs, ça marche dans les deux sens. Hein.
2: Ouais, exactement, il y a du plus ou moins sympa. Alexandre, par exemple, qui nous dit « J'ai loué une voiture dont la radio ne captait qu'une seule station religieuse. Bonheur !»
0: Super, génial.
2: Ouais, dans les locations de voiture aussi, il y a Marie qui a loué une voiture qui n'avait pas la clim lors d'un séjour en Italie.
0: Dur.
2: Ça dépend de la période. Ouais, mais je pense que si elle précise, du coup, à mon avis, c'était pas en janvier.
0: Ouais, ça dépend de la période, vu la région aussi en Italie.
3: Ouais, ouais, bon, ouais.
0: Quand t'es dans le sud de l'Italie, au nord, c'est pas tout à fait la même chose.
2: Ouais. Ça tape, hein, effectivement. Ouais. Et Nicolas, j'ai eu le plaisir de faire la rencontre avec la police canadienne en doublant un bus scolaire.
0: Ah.
2: C'est interdit, effectivement, du côté de Québec. Wow. Tu n'as pas le droit de doubler des bus, même quand ils sont à l'arrêt. J'espère qu'ils ont été cool. On n'a pas la suite de l'histoire. On est preneurs, Nico.
0: C'est clair. Avec un petit peu de sirop d'érable, évidemment.
2: J'espère qu'il nous écrit pas de la prison de Québec. Quoi.
0: En fait, c'est un SOS qui nous envoie. Facebook, InStyle, WhatsApp pour nous raconter vos moments les plus what the fuck tout au long de cette matinée, les moments les plus what the fuck de voyage. On vous attend sur nos réseaux sociaux, Facebook, Insta, le WhatsApp également 07 57 84 11 11. Et on vous attend avec Lid, voici Camaro, Femme Like You, c'est dans le réveil ce matin. 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

0: Ed Sheeran dans le réveil de ce mardi matin. Bon début de journée avec nous et bonne nouvelle, il y a l'iPad à gagner toute la semaine ici avec l'iQuiz notamment, Clarisse.
1: Oui, avec un mot-clé, c'est réveil que vous envoyez au 7-11-12 pour venir jouer avec nous. 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
0: 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C'est le mot-clé réveil à envoyer au 7-11-12 dans quelques instants. C'est Julien Lib qu'on va retrouver avec son Dis-moi où dans le réveil. Julien Lib, Ota, Dis-moi où, et juste derrière, le hit anniversaire. Bon début de journée avec nous, bon mardi matin.
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1: Julien Libé, OTA pour bien commencer la journée. On espère que ça roule bien aussi. Ça, c'est Mathis qui va vous le dire.
37: Ouais, salut Alex, salut Clarisse. Un œil sur vos conditions de circulation en Savoie pour commencer la journée. Sans surprise, encore une fois, c'est les axes habituels. Hein. L'art à voir depuis Châles, les eaux où ça freine. Du côté de Port de Savoie, depuis Chapareillan, mais aussi depuis Montmélian par la départementale. Et puis, on termine avec un peu plus de monde désormais sur la départementale dans le secteur du Vivier du Lac. Bonne route sur votre radio.

0: Julien Lib dans le réveil de ce mardi matin. On écoutait Dis-moi où, bon début de journée sur votre radio.
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0: Un hit anniversaire qui nous replonge 20 ans en arrière, car il est en 2006 aujourd'hui.
2: Et ça fait donc 20 ans que Daniel Craig devenait James Bond.
0: Waouh.
2: Et ouais, c'était Casino Royale qui sortait en 2006. Tant qu'on est sur les grands écrans de cinéma aussi, Cars sort du côté de chez Pixar. C'était en 2006, le film le plus vu de l'année aussi, c'est Pirates des Caraïbes.
0: Tout ça, c'était en 2006 évidemment. On rappelle aussi qu'il y avait la finale France-Italie.
2: Bah oui.
0: Hier, on était en 98, on préférait le final que France-Italie.
2: Effectivement.
0: Bon, bref.
2: C'est la Wii aussi qui sort et qui arrive dans les salons de tout le monde, et Facebook qui s'ouvre au grand public.
0: Tout ça, c'était donc en 2006, c'était il y a 20 ans, et à la radio, je me rappelle encore l'été, je me baladais avec mes parents dans la voiture et on écoutait ça dans les oreilles. Christina Aguilera, Ain't No Other Man, ce titre a 20 ans et pff, oh là là, c'est toujours aussi bon. Bon début de journée avec tout, bon

0: Bon début de journée avec le réveil Hot Radio, évidemment, avec Alex Warren également et son Fever Gym, juste avant qu'on ne vous révèle la combinaison du cash code de ce mardi matin.
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0: Et on vous souhaite bonne chance, évidemment. Pour les hits, Alex Warren, Fever Dream, mais d'abord l'info, la météo. Rebonjour Teddy.
3: Rebonjour.
0: Teddy, il m'a rasé, bien sûr.
4: Le ciel sera toujours aussi couvert dans l'ensemble, même si on pourrait encore par moment profiter de quelques rares éclaircies. Mais les conditions vont rapidement se dégrader avec le retour de la pluie. Et ensuite, même temps pour le reste de la semaine, ce sera assez variable et on aura ensuite des améliorations ce week-end. Mais avant ça, les températures pour aujourd'hui, entre 16 et 27 degrés pour Montmélian, Gonselin, Chambéry, Limbin ou encore Pontcharrat.
2: Merci Teddy pour la météo. On passe à l'actu de ce mardi. On est le 2 juin.
4: Un important incendie a ravagé hier un immeuble du centre historique de Chambéry, mobilisant une soixantaine de pompiers, entraînant l'évacuation du secteur. Le feu est parti d'un appartement du 4e étage que le propriétaire affirme voir occupé illégalement depuis des mois par des toxicomanes malgré ses multiples alertes aux autorités. Deux personnes ont été légèrement intoxiquées mais aucun blessé grave n'est à déplorer. Le propriétaire évoque un drame annoncé et pointe l'inaction face aux intrusions répétées. Et le bilan régional des noyades de l'été 2025 fait état de 114 accidents en Auvergne-Rhône-Alpes, dont 40 mortels, un chiffre stable mais avec davantage de décès. La Haute-Savoie, l'Isère, la Drôme et l'Ardèche enregistrent une hausse, tandis que la Savoie connaît une baisse. Santé publique France rappelle que tous les publics sont concernés, des enfants aux personnes âgées. L'ARS insiste sur les règles de sécurité, surveillance constante des enfants, baignade dans des zones surveillées, entrée progressive dans l'eau et absence d'alcool avant la baignade. Et la dernière étape du Tour Auvergne-Rhône-Alpes 2026 s'annonce explosive ce dimanche. 120 km entre Beaufort et le plateau de Solaison avec près de 3860 mètres de dénivelé. Les coureurs enchaîneront le col du Pré, la montée de Bizane puis les Avarices avant l'ascension finale redoutable vers Solaison. Une étape reine taillée pour les grimpeurs dans un décor alpin spectaculaire. C'est ici que le classement général pourrait bien basculer. 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
4: Les stations les moins chères près de chez vous font ce mardi 2 juin et on commence par le Samplon 95, comptez par exemple 1,94€ pour les Leclerc de Drumetta, Clarafond et de Vauglon. 1,94€ également pour l'Intermarché de Viviers-du-Lac, même prix pour le Total de Chambéry rue Ducreté. 1,93€ sinon pour les Total de Laravoir et de la Motte Servolex. Et pour le gasoil, 1,99€ pour le Total de la Motte Servolex, le Total de Chambéry rue Ducreté et le Total de Laravoir. Et enfin 1,97€ sinon pour le carrefour de Chambéry, les Leclerc de Drumetta, Clarafond et de Vauglon et l'Intermarché de Viviers-du-Lac.

0: Alex Warren dans le réveil à votre radio ce matin, c'était Fever Dream.
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2: Les béliers, vous pourriez vous retrouver au bon endroit, au bon moment, sans l'avoir prévu.
0: Taureau, quelque chose que vous pensiez terminer revient brièvement sur le devant de la scène.
2: Gémeaux, prenez le temps de réfléchir avant de répondre trop vite.
0: Cancer, un petit ajustement positif pourrait faire la différence dans votre quotidien.
2: Lion, votre regard extérieur est particulièrement apprécié ce mardi.
0: Vierge, parfois il faut savoir prendre un petit peu de recul.
2: Balance, ne sous-estimez pas les échanges les plus spontanés.
0: Scorpion, pour une fois, laissez-vous porter plutôt que de tout réorganiser.
2: Sagittaire, suivre votre intuition vous apportera un sentiment de renouveau.
0: Capricorne, une attente prend fin ou une réponse arrive enfin.
2: Verseau, certains événements semblent mieux s'aligner que d'habitude.
0: Et enfin, les poissons, n'oubliez pas que tout ne demande pas un effort maximal. On parle du cash code juste derrière, Maître Gims, ou plutôt Gims, maintenant avec Vianney dans le réveil. Mais ça...

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1: Ça y est, on y est, c'est l'heure de vous révéler la combinaison du cash code en ce mardi matin. C'est pour gagner 1 800 €, je vous le rappelle. La roue tourne, la roue a tourné et la roue a délivré son verdict.
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1: 6400, vous nous répétez cette combinaison dans une heure et à vous les 1 800 € de ce mardi matin. Pour vous inscrire, c'est toujours pareil, Clarisse.
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1: Et si vous préférez aller voir Bruno Mars en live, sachez que c'est possible aussi avec la famille toute la semaine. Envoyez famille au 7112. Pour aller voir Bruno Mars, je veux dire aller choper Bruno Mars, pas déconner quand même. On l'écoute, Bruno Mars.
3: Sa femme va être ravie.
1: Ouais, I just might.

0: Bruno Mars dans le réveil de ce mardi matin. Aujourd'hui, c'est le 2 juin. On a appris une triste nouvelle hier. La société Duralex qui est placée en redressement judiciaire. Duralex, c'est notamment tous les verres qu'on avait à la cantine, Clarisse.
1: Ah ouais, l'âge.
0: Ouais, exactement. Tiens, ton âge. T'as quel âge, toi? J'ai quel âge.
1: Ça servait à tout, même. Et tu veux pas aller chercher le pot à eau? Ok, c'est le plus petit qui va. Impeccable.
0: Des verres réputés incassables. Il y avait eu déjà des difficultés, des grosses difficultés il y a 2 ans. L'entreprise avait été transformée en coopérative avec 243 salariés, visiblement.
1: Mais il me semblait bien qu'ils avaient été repris, que ça allait. J'ai été super surprise quand j'ai vu la nouvelle, du coup, hier soir.
0: Eh bah ouais, nous aussi, on est très triste en tout cas. Voilà, on pense très très fort évidemment à tous ces salariés. On repense à toute notre enfance avec ces verres et ces âges qu'il y avait à l'intérieur.
1: Ça va devenir collector si vous en avez à la maison, ne les jetez pas, je vous jure, ils prennent 50 balles dans les 10 prochaines années.
0: Et tu sais qu'il n'y a pas que des verres transparents, il y a des verres en couleur apparemment aussi.
1: Ah ouais?
0: Bah oui, trop trop bien, faut que j'en trouve un. Ensuite, avec Tammy Pala et Jenny dans quelques instants, juste derrière l'infotrafic de Matisse.
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0: Tami Pala arrive tout comme le dos du réveil, mais d'abord il est l'heure de faire un nouveau point sur vos conditions de circulation là actuellement. Comment ça roule Mathis?
39: Eh bah bonne nouvelle encore une fois, pas de surprise hein, ce matin sur les routes en Savoie. De très légers ralentissements à prévoir pour rejoindre la VRU depuis Vauglans, quelques légers coups de frein dans le secteur de Porte de Savoie. Et puis en direction d'Albertville pour terminer, coup de frein à prévoir là aussi, avec 3 minutes de perdu au maximum. Vous voyez une perturbation sur la route, et bah ça se passe dès maintenant hein, sur le WhatsApp du réveil 07 57 84 11 11. Bonne route et bon réveil à l'écoute de notre radio.

0: Rémi Pala avec Jenny dans le Réveil Haute Radio ce matin.
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0: Dos du réveil de ce mardi matin. Aujourd'hui, Clarisse, on parle de ses moments les plus what the fuck de voyage.
2: Ça vous arrive, vous êtes dit non. Vincent, par exemple, qui dit mon hôtel m'a surclassé. J'ai cru à une erreur jusqu'au départ. Tu te dis à tout moment, ils vont arriver dans la chambre, ils vont dire monsieur, on s'est trompé.
0: Bah ouais, grave, c'est normal.
2: Oh, je pense pas qu'ils le fassent en vrai. À partir du moment où ils t'ont donné une autre chambre.
0: C'est ça, à partir du moment où ils ont fait l'erreur, théoriquement, c'est plus compliqué. Quoi.
2: Effectivement. Il y a Laurie qui dit j'ai fait un tête-à-tête avec un sanglier sur des routes corses et ben, je faisais pas la maline.
3: Ah oui.
2: Tu m'étonnes, effectivement.
0: Et je pense qu'à mon avis, les sangliers corses font encore plus peur que les corses. Voilà. Ça, c'est balèze.
2: Ouais, déjà, qu'ils arrivent à être clean Twingo, donc bon. Il y a Greg aussi qui dit j'ai fait une heure de route pour admirer un point de vue. Évidemment, il y avait du brouillard.
0: Évidemment, c'est pas drôle.
2: Ça, ah, c'est dit, t'en as plein, toi, des anecdotes de
3: ouais,
2: voyage.
3: On a de la chance, pas trop grosse galère quand même.
0: C'est vrai.
2: Ouais, non, mais
3: un gros détour de route, un gros détour sur une route, parce qu'aux États-Unis, les routes, c'est une route en fait. Y a pas
2: c'est la route. Voilà, c'est la route 66.
3: Et en fait, c'est Big Sur, c'est une des plus belles routes. Franchement, c'est une des plus belles routes des États-Unis. Et du coup, on voulait absolument la prendre, donc on a commencé à la prendre. On en a profité. Il y avait marqué route barrée. Et d'où en fait, on s'est dit, bon, on va continuer parce qu'il a pas l'air d'avoir de. On a roulé. On s'est dit, bon, on va avoir une déviation, alors une autre route, on va contourner. Sauf qu'en fait, au bout d'un moment, non, pas de déviation.
2: Il y avait plus de route.
3: Non, et en fait, on a fait des tours de 6 heures.
0: Ah ouais, on a mis
3: le GPS pour partir dans l'autre sens. 6 heures,
0: c'est beaucoup quand même.
3: C'est terrible.
2: C'est vrai que c'est la plus belle route du monde. Vous avez pu l'avoir des deux côtés.
3: C'est ça.
0: Après 6 heures dans une vie, est-ce que c'est
2: après 6 heures quand même.
0: Quand même, ouais, c'est vrai. Michael Jackson pour les hits, c'est le classique Hot Radio. Voici Bellit avant qu'on ne revienne avec l'info de Teddy Marazet dans quelques instants à 8h30. Allez, on y va, c'est parti.

0: sur votre radio. Zao MC Solar, c'est le prochain qu'on va écouter comme Caroline. Et puis juste derrière Clarisse, l'iPad a gagné avec un nouvel iQuiz.
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0: Et on vous met au défi d'être aussi souriant que Julien hier, s'il a mis la barre très très
1: haute. Ah ouais, grave.
0: L'info, la météo, bonjour Teddy.
2: Bonjour tout le monde.
0: Teddy Marazen, bien sûr. Il est 8h30.
2: Le ciel sera toujours aussi couvert dans l'ensemble, même si on pourrait encore par moment profiter de quelques rares éclaircies. Mais les conditions vont rapidement se dégrader avec le retour de la pluie. Et ensuite, même temps pour le reste de la semaine, ce sera assez variable et on aura ensuite des améliorations ce week-end. Mais avant ça, les températures pour aujourd'hui, entre 16 et 27 degrés pour Montmélian, Gonselin, Chambéry, Limbin ou encore Pontcharra.
1: Merci Teddy pour la météo. On passe à l'actu de ce mardi, on est le 2 juin.
2: Un important incendie a ravagé hier à Nîmes. Immeuble du centre historique de Chambéry, mobilisant une soixantaine de pompiers, entraînant l'évacuation du secteur. Le feu est parti d'un appartement du 4e étage que le propriétaire affirme voir occupé illégalement depuis des mois par des toxicomanes, malgré ses multiples alertes aux autorités. Deux personnes ont été légèrement intoxiquées, mais aucun blessé grave n'est à déplorer. Le propriétaire évoque un drame annoncé et pointe l'inaction face aux intrusions répétées. Et le bilan régional des noyades de l'été 2025 fait état de 114 accidents en Auvergne-Rhône-Alpes, dont 40 mortels, un chiffre stable mais avec davantage de décès. La Haute-Savoie, l'Isère, la Drôme et l'Ardèche enregistrent une hausse, tandis que la Savoie connaît une baisse. Santé publique France rappelle que tous les publics sont concernés, des enfants aux personnes âgées. L'ARS insiste sur les règles de sécurité, surveillance constante des enfants, baignade dans des zones surveillées, entrée progressive dans l'eau et absence d'alcool avant la baignade. Et la dernière étape du Tour Auvergne-Rhône-Alpes 2026 s'annonce explosive ce dimanche. 120 km entre Beaufort et le plateau de Solaison avec près de 3860 mètres de dénivelé. Les coureurs enchaîneront le col du Pré, la montée de Bizane puis les Avaris avant l'ascension finale redoutable vers Solaison. Une étape reine taillée pour les grimpeurs dans un décor alpin spectaculaire. C'est ici que le classement général pourrait bien basculer. Et enfin du hand ce soir à Chambéry avec notre team Chambé qui reçoit le PSG pour l'un des chocs de la saison. C'est la 29e journée de Star League et l'avant-dernier match à domicile pour nos Chambériens. 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

0: Caroline. Zao avec MC Solar dans le réveil Hot Radio ce matin, on écoutait comme Caroline, bien sûr. Et toute la semaine, bien sûr, on vous offre l'iPad, vous le savez, le gros tirage au sort, ce sera vendredi. Mais d'abord, les sélections chaque matin, et nous sommes ce matin avec Jérémy. Salut Jérémy.
1: Salut Jérémy.
0: Allô Jérémy.
2: Oui, bonjour.
0: Comment ça va?
2: Ça va.
0: Bon, formidable. T'as bien démarré la journée, t'es déjà au boulot, comment ça se passe?
2: Je suis déjà au boulot.
0: Oh là, oui. on était déter, toi. Qu'est-ce que tu fais de beau dans la vie?
1: Tu fais quoi dans la vie?
2: Je suis vigneron.
0: Bah, on a vigneron.
1: Eh ben je savais pas que les vignes se levaient si tôt, tiens.
0: Eh ben oui, mais c'est bien. Mais oui, parce qu'après il fait chaud.
1: Ah ouais, la fraîche, ouais.
0: Eh ben oui, carrément, carrément. Ça va, c'est pas trop.
2: C'est 6 heures.
0: 6 heures, et donc comme nous. Ouais. On est synchro, c'est bien, nickel.
1: C'est câble.
0: Et ça va, c'est pas trop.
2: On est au top tous les deux.
0: Comment?
2: On pioche
0: et tantier. Ok, ça marche. C'est pas trop dur avec les chaleurs en ce moment, ça va?
2: Si, un peu aussi, un peu. J'ai pas le santé en plus.
0: Eh ben, tu sais quoi? On t'envoie plein de force du studio. Et puis, on va essayer de faire gagner ta sélection déjà pour gagner l'iPad.
1: On joue à l'iQuiz. Okay. On a des questions sur des applications que tu peux retrouver sur l'iPad, sur l'iPhone, sur tout l'univers Apple. Il va falloir répondre à minimum 2 questions pendant les 20 secondes du chrono pour rentrer dans le tirage au sort. Si t'as pas la réponse, tu passes. Comme ça, on passe sur une autre question. D'accord.
2: Ok.
0: Allez, on,
1: allez, on y va. Le chrono se lance à la fin de la première question. Quel réseau social est représenté par un petit oiseau bleu dans son ancien logo?
2: Je sais pas.
1: C'était Twitter. Sur quelle plateforme trouve-t-on des vidéos longues et des shorts?
2: Pas ta cour, non.
1: YouTube. Quel réseau professionnel appartient à Microsoft?
2: C'est pas du tout ça.
1: LinkedIn. Quelle application verte permet d'envoyer des messages? C'est gratuit, c'est partout dans le monde.
2: SMS, WhatsApp.
0: C'est WhatsApp.
1: Il nous manque une bonne réponse.
0: Aïe. Okay. On peut pas dire oui.
1: Non, bah, après, c'est le problème de l'égalité, quoi.
0: Ouais, c'est pas équitable.
1: C'est malheureusement.
0: C'est vrai. Après, tout le monde va vouloir être sélectionné, quoi.
1: On est désolé, Jérémy, ça passe pas pour cette fois.
0: Ok. Mais tu reviens quand
2: c'est
0: tu veux.
2: C'est pas grave. Ok.
0: Et on pense fort à toi dans les vignes, voilà, et on te remercie. C'est grâce à toi. Après, qu'on passe des petites soirées sympas avec un petit verre de vin. Voilà.
1: Eh ben ouais.
0: Avec modération, c'est important de le préciser. Ouais. On te souhaite de passer une bonne journée, Jérémy. On te dit à très très vite.
2: Merci.
0: Et vous,
2: merci à vous aussi.
0: C'est gentil, merci. On vous souhaite à vous de gagner votre sélection, hein, avec le mot-clé réveil envoyé au 7-11-12 et on vous rejoindra dans 24 heures.
1: Exactement. Bonne chance.
0: Merci, avec K-Brother dans le réveil. Hey.

0: Santa dans le réveil de ce mardi matin. On y va pour le chiffre du réveil.
1: Le chiffre du réveil.
0: Chiffre du réveil de ce mardi matin. Oui, avec 41% des Français.
2: Est-ce que c'est quelque chose qu'on fait?
0: Non, c'est pas quelque chose qu'on fait.
2: C'est quelque chose qu'on a.
3: Quelque chose qu'on pense plutôt.
2: Ok.
3: Pense.
0: Ouais.
2: C'est positif, c'est négatif?
0: Plutôt négatif, mais c'est pas non
3: plus.
0: C'est
3: pas une phobie. Non, c'est pas une phobie.
2: Ah, on n'est pas. Genre le vertige, un truc comme ça?
0: Non, pas tout à fait.
2: Ah. C'est la peur de quelque chose de concret? Par exemple, t'as peur de l'avion, t'as peur de...
0: C'est pas une peur, peur quoi.
2: Mais on n'aime pas trop quelque chose quoi. Mmh,
0: voilà, c'est ça.
3: Ça nous angoisse quoi.
0: Mmh, ça peut nous angoisser. Okay. Après, de là, nous angoisser, c'est quand même beaucoup, mais bon.
3: Ah, ok.
2: Okay. Qu'est-ce qu'on peut ne pas aimer? Oh, les moustiques.
3: La chaleur, on parle de la chaleur?
0: On parle pas de la chaleur, non.
3: Météo, pas du tout.
0: On parle des chiffres, on parle des...
2: Ah, ne pas regarder ses comptes, un truc
0: des
2: comme ça.
0: Des signes.
2: L'horoscope?
0: Non.
3: Waouh.
0: Signes, des chiffres. Vendredi 13, par exemple.
3: Ah, son.
2: Elle est superstitieux.
0: Voilà. Ah. Je voulais pas vous donner le vendredi 13, je savais que vous alliez le faire. 41% des Français seraient superstitieux selon cette récente étude. Est-ce que vous êtes superstitieux?
2: Je pense pas.
3: Ça peut, des fois, ouais.
0: Ouais, moi,
3: j'ai
0: c'est
3: des TikTok un peu.
0: Ouais, moi, c'est ça, pareil. Moi, ah, ça, c'est un signe quand même. Ouais,
2: Vous êtes très sport aussi. Les sportifs qui commencent toujours par la même chaussette, les mêmes côtés, tout ça et tout.
0: Ouais, ouais. Eh oui. C'est vrai, ouais, c'est important en plus quand on regarde le foot à la télé.
2: Non, mais...
0: Miley Cyrus pour les Dream As One. Juste derrière l'info trafic de Matisse.
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24: Miley Cyrus, avant qu'on se fasse un point sur l'info à 9h tous ensemble et qu'on regarde comment ça roule sur la route. Là, c'est avec Mathis pour le trafic.
25: Avec toujours un peu de monde ce matin sur les routes en Savoie, sur la 43 en direction de Chambéry, ça freine au tunnel de l'Épine. Vous perdez au total 11 minutes. Du monde ce matin entre Grésy-sur-Aix et Aix-les-Bains, 3 minutes de ralentissement sur l'avenue Franklin-Roosevelt. C'est 4 minutes de perturbation à traverser sur la départementale au Vivier-du-Lac. Et puis pas mal de ralentissement encore une fois ce matin entre Tours en Savoie et Saint-Paul-sur-Isère. C'est 11 minutes de perdu au total. Bonne route sur votre radio.

0: 9h, c'est le réveil Hot Radio. Bon début de journée avec nous. Dans quelques instants, le cash code Clarisse, c'est pour gagner 1800 euros ce matin.
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1: Code 71112, on vous a donné la combinaison il y a une heure, à vous de nous la répéter.
0: Bonne chance à vous, code 71112 si vous n'êtes pas encore inscrit. Le cash code c'est juste derrière David Guetta, Jello et l'info, la météo et même les stations les moins chères. Teddy Marazen, bonjour.
3: Bonjour.
0: On y va, c'est parti, l'actu Hot Radio.
4: Le ciel sera toujours aussi couvert dans l'ensemble, même si on pourrait encore par moment profiter de quelques rares éclaircies. Mais les conditions vont rapidement se dégrader avec le retour de la pluie. Et ensuite, même temps pour le reste de la semaine, ce sera assez variable et on aura ensuite des améliorations ce week-end. Mais avant ça, les températures pour aujourd'hui, entre 16 et 27 degrés pour Montmélian, Gonselin, Chambéry, Limbin ou encore Pontcharrat.
0: Merci Teddy pour cette météo un peu plus capricieuse. On passe à l'actu de ce mardi matin.
4: Liana, 11 ans, reste introuvable depuis vendredi à Florence dans le Gers où elle a été vue montant dans la voiture du père d'une amie, désormais mise en examen pour enlèvement et séquestration. Ces déclarations jugées incohérentes renforcent les soupçons tandis que la piste de la fugue est écartée par la procureure et la famille. Plus de 280 habitants ont participé à une battue sans résultat et d'importants moyens, plongeurs, drones, hélicoptères ou encore équipes cynophiles ratissent toujours la zone. Un important incendie a ravagé hier un immeuble du centre historique de Chambéry, mobilisant une soixantaine de pompiers entraînant l'évacuation du secteur. Le feu est parti d'un appartement du 4e étage que le propriétaire affirme voir occupé illégalement depuis des mois par des toxicomanes malgré ses multiples alertes aux autorités. Deux personnes ont été légèrement intoxiquées mais aucun blessé grave n'est à déplorer. Le propriétaire évoque un drame annoncé et pointe l'inaction face aux intrusions répétées.
5: Et la dernière étape du Tour Auvergne-Rhône-Alpes 2026 s'annonce explosive ce dimanche. 120 km entre Beaufort et le plateau de Solaison avec près de 3860 mètres de dénivelé. Les coureurs enchaîneront le col du Pré, la montée de Bizane puis les Avaris avant l'ascension finale redoutable vers Solaison. Une étape reine taillée pour les grimpeurs dans un décor alpin spectaculaire. C'est ici que le classement général pourrait bien basculer. Et enfin du hand ce soir à Chambéry avec notre team Chambé qui reçoit le PSG pour l'un des chocs de la saison. C'est la 29e journée de Star League et l'avant-dernier match à domicile pour nos Chambériens. 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
4: Les stations les moins chères près de chez vous font ce mardi 2 juin et on commence par le samplon 95, comptez par exemple 1,94€ pour les Leclerc de Drumetta, Clarafond et de Vauglon. 1,94€ également pour l'Intermarché de Viviers-du-Lac. Même prix pour le Total de Chambéry rue Ducreté. 1,93€ sinon pour les Total de Laravoir et de la Motte Servolex. Et pour le gasoil, 1,99€ pour le Total de la Motte Servolex, le Total de Chambéry rue Ducreté et le Total de Laravoir. Et enfin 1,97€ sinon pour le carrefour de Chambéry, les Leclerc de Drumetta, Clarafond et de Vauglon et l'Intermarché de Viviers-du-Lac.

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1: C'est l'heure du Cash Code en ce mardi matin, en ce 2 juin aujourd'hui. Et c'est pour gagner ce matin, Clarisse, 1 800 €.
2: Ils sont dans le coffre-fort du réveil et on appelle chez Camille ce matin.
1: Déjà, est-ce que Camille va nous répondre? Ça fait un moment que vous ne répondez
2: pas. Ça serait bien.
1: Allô Camille.
2: Salut Camille, c'est Alex et Clarisse du réveil. Comment ça va?
3: Ça va bien, vous?
1: Bah écoute, très bien. Bon alors, on a une question très très simple à te poser. Est-ce que à 8h05 tout à l'heure, tu as entendu le Cash Code, la combinaison du jour?
3: Non, pas du tout.
1: Ah là là là là, voilà, les gens ils préfèrent se préparer plutôt que gagner de l'argent. Voilà où on en est, voilà où on en est le monde en 2026, Clarisse.
2: Tu vas au boulot derrière Camille, c'est ça?
3: C'est ça.
2: Eh ben, on va tenter un code avant d'aller au travail sur un malentendu, ma foi.
1: Allez, tente une combinaison à 4 chiffres.
2: Ça fait un joli mois de salaire en plus qui tombe en 1008 ans.
1: C'est vrai. À toi, Jules.
3: 1108.
1: On tente ça. C'est la date de naissance de mon papa.
2: Oh. Malheureusement, c'est pas le cash code. Non. On est désolé, Camille.
1: C'est pas le cash code de ce mardi matin. Ce sera pour une prochaine fois.
3: Allez, une prochaine fois alors.
1: Avec plaisir, vous pouvez vous aussi tenter votre chance, évidemment, faire comme Camille, mais surtout écoutez bien à 8h05 demain pour entendre la combinaison parce qu'elle pourrait bien vous rapporter
2: 1 900 €.
1: Bonne chance à vous, code CODE au 7 11 12. Bonne chance et on te souhaite une bonne journée quand même, Camille. On te dit à bientôt.
3: Merci à vous aussi.

0: Si avec Unstoppable sur votre radio ce matin, on y va.
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0: On y retourne notre dose du réveil en ce mardi matin, puisque c'est aujourd'hui la journée mondiale d'un voyage plus responsable, c'est ça?
2: Oui. Journée mondiale pour le tourisme responsable.
0: Voilà, j'ai un petit peu customisé le truc. Du coup, on s'est demandé quels étaient vos moments les plus what the fuck en voyage. On veut tout savoir, on vous attend sur nos réseaux sociaux, Facebook, Insta et le WhatsApp également, Clarisse.
2: Il y a Nono, par exemple, qui nous dit « J'ai récupéré une valise identique à la mienne à l'aéroport et je me suis rendu compte que c'était pas la mienne en l'ouvrant à l'hôtel. »
3: Ça, c'est terrible.
2: Ça peut surprendre. Effectivement. Anaïs qui dit « J'ai raté mon vol tant qu'on est dans les aéroports, mais j'ai rencontré mon chéri à l'aéroport. »
0: Ça, c'est pas mal quand même.
3: Ah ouais.
2: Ça vaut le coup de rater l'avion.
0: Ouais,
2: ça
0: bien.
2: Dépend combien ça a coûté cette histoire, mais ça vaut le coup de rater l'avion. Il y a aussi Kylian qui dit « J'ai loué un vélo, j'ai oublié où je l'avais attaché. Ouais, » ça peut être moi en vacances, par exemple.
0: J'adore. Vos galères, vous nous les donnez sur Facebook, sur Insta, sur le WhatsApp également tout au long de cette matinée. Moi, quand je suis arrivé au Maroc, un jour, j'ai eu un souci avec le Riyad où j'allais. Quand on arrive au Maroc, en fait, on a un petit papier qu'on doit remplir avant d'arriver à l'aéroport, donc on le remplit dans l'avion. Et on n'avait pas l'adresse de Riyad. Du coup, on s'est retrouvé dans l'aéroport, machin. On a dû aller dans une petite pièce, machin. Ah, vous savez pas et tout, machin. Et tout, ils ont commencé à nous suspecter. Ils ont cru qu'on. Enfin, je sais pas pourquoi ils ont suspecté d'ailleurs. Bref, on a galéré du coup pour avoir.
3: T'as dit que t'étais animateur radio.
0: Ma grand-mère. Non. Je l'ai pas dit.
3: Ah oui.
0: Je l'ai pas dit parce que quand t'es journaliste, tout ça, il y a plus d'enquêtes, tout ça, c'est plus compliqué. J'ai dit que j'étais boulanger.
2: Ah, okay.
0: Donc pour les Marocains, je suis boulanger.
3: Voilà. C'est pour ça que je te demande.
2: Après, c'est pas totalement faux, il fait un très bon crumble.
0: C'est exactement.
2: Au dessert de la boulangerie, je vous conseille le crumble.
0: On est d'accord. En Facebook, Insta, WhatsApp pour nous dire quelles ont été vos plus grosses galères, vos moments les plus what the fuck en voyage. On vous attend sur nos réseaux sociaux et on vous attend avec Miles Smith et Niall Horan dans 30 secondes dans le réveil.
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0: Maël Smith avec Niall Horan sur la radio de Chambéry, sur Hot Radio.
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0: Est-ce un Chambérien qui gagne son plein d'essence, Clarisse, aujourd'hui? Est-ce un exploit? On le saura dans quelques instants.
2: Eh ben oui, pas vraiment, parce que vous allez voir là où on vous a repéré, c'est pas défini. Mais par contre, vous gagnez le plein d'essence si vous avez l'autocollant Hot Radio sur l'arrière de la voiture. 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
0: Bonne chance à vous. Pour les hits, Gims dans quelques instants, soleil. Et juste derrière, la révélation de la plaque gagnante de ce mardi matin.
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0: Gims sur la radio des Savoyards, c'est Haute Radio à Chambé.
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0: Alors apparemment c'est pas Chambéry qu'on a repéré la voiture, pas Aix non plus, Clarisse.
2: Bah non mais c'est, le truc c'est que c'est sur la verrue en fait. Ah bon, et bon ouais, ça brasse un peu de monde quoi. Peut-être ouais. que vous venez de Chambéry, peut-être que vous venez de plus loin. C'est un Duster qu'on a croisé, la plaque dans tous les cas c'est sûr c'est celle-là. DT604, deux lettres, vous gagnez le plein d'essence aujourd'hui sur votre radio.
0: Et on vous souhaite bonne chance si c'est votre véhicule, vous nous appelez au 0825 740 940. Bonne chance à vous dans tous les cas, avec les hits encore meilleurs et le classique Haute Radio, le classique de l'été. Voici Papy Sanchez avec Enamorame dans le réveil ce matin.

0: 9h30, le réveil continue sur votre radio avec Bébé Rexa. Ce sera New Religion dans quelques instants. Et puis derrière, nous allons jouer, Clarisse.
1: Un tout nouveau jeu. On va jouer avec des séries télé ce matin, des séries françaises.
0: Ok, ça marche. Juste derrière l'info et la météo, Teddy Marazen, bonjour.
2: Bonjour.
0: L'essentiel de l'actu, votre radio, il est 9h30.
2: Le ciel sera toujours aussi couvert dans l'ensemble, même si on pourrait encore par moment profiter de quelques rares éclaircies. Mais les conditions vont rapidement se dégrader avec le retour de la pluie. Et ensuite, même temps pour le reste de la semaine, ce sera assez variable et on aura ensuite des améliorations ce week-end. Mais avant ça, les températures pour aujourd'hui, entre 16 et 27 degrés pour Montmélian, Gonselin, Chambéry, Limbin ou encore Pontcharrat.
0: Merci Teddy pour cette météo un peu plus capricieuse. On passe à l'actu de ce mardi matin.
2: Liana, 11 ans, reste introuvable depuis vendredi à Florence dans le Gers où elle a été vue montant dans la voiture du père d'une amie, désormais mise en examen pour enlèvement et séquestration. Ces déclarations jugées incohérentes renforcent les soupçons tandis que la piste de la fugue est écartée par la procureure et la famille. Plus de 280 habitants ont participé à une battue sans résultat et d'importants moyens, plongeurs, drones, hélicoptères ou encore équipe cynophile ratissent toujours la zone. Un important incendie a ravagé hier un immeuble du centre historique de Chambéry, mobilisant une soixantaine de pompiers entraînant l'évacuation du secteur. Le feu est parti d'un appartement du 4e étage que le propriétaire affirme voir occupé illégalement depuis des mois par des toxicomanes malgré ses multiples alertes aux autorités. Deux personnes ont été légèrement intoxiquées mais aucun blessé grave n'est à déplorer. Le propriétaire évoque un drame annoncé et pointe l'inaction face aux intrusions répétées. Et la dernière étape du Tour Auvergne-Rhône-Alpes 2026 s'annonce explosive ce dimanche. 120 km entre Beaufort et le plateau de Solaison avec près de 3860 mètres de dénivelé. Les coureurs enchaîneront le col du Pré, la montée de Bizane puis les Avaris avant l'ascension finale redoutable vers Solaison. Une étape reine taillée pour les grimpeurs dans un décor alpin spectaculaire. C'est ici que le classement général pourrait bien basculer. 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

0: Bébé Rexa dans le réveil Hot Radio ce matin.
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0: C'est même recommandé par la street. On y va, Clarisse, on joue au jeu des 3 secondes aujourd'hui, c'est ça?
2: C'est tout nouveau. J'ai pris 3 secondes d'extrait d'un épisode de série télé. Vous allez devoir nous retrouver la série de laquelle il s'agit, sachant que ce sont des séries françaises seulement. Elles sont très, très connues. On va faire un truc. C'est que vous me donnez votre prénom après avoir entendu l'intégralité de l'extrait.
0: Ok, ça marche.
2: Comme ça, voilà. Quand vous nous écoutez, vous avez bien le temps de jouer aussi. On peut y aller quand vous voulez pour le premier extrait.
3: Il y a un truc qui m'énerve encore plus que perdre mes clés. C'est les mecs qui me donnent des conseils pourris.
4: Regardez dans ton.
5: Tu as oublié des règles. Alex, tu l'avais ou pas?
0: Bref.
5: Ah ouais, ouais.
2: Et bah pour la beauté du geste, on va donner le point à Alex.
0: Merci, c'est gentil.
2: D'extrait numéro 2, on cherche une autre série.
0: Alors attends, Clarisse, j'ai un doute. C'était l'extrait 4, ça, non? C'est ça?
2: Non, c'était l'extrait numéro 1.
0: D'accord, donc on vérifie quand même.
2: Effectivement, on entend Alexandra Lamy, un petit peu de Jean Dujardin. Ça fait un partout. Troisième extrait, nouvelle série.
6: Quand on n'a pas besoin de brancard.
0: Alex.
2: La parole est à Teddy, du coup.
5: C'est tellement dur.
2: Est-ce qu'Alex égalise ou est-ce que Teddy gagne ce premier jeu des 3 secondes? On cherche une autre série française.
0: Surtout, est-ce qu'on va écouter l'extrait en son intégralité avant de donner notre prénom? C'est ça, dans la suspense.
7: Passez-moi le contrat de Guillaume Canet, s'il vous plaît.
8: Voilà, tout de suite, on les a compris.
0: Alex.
2: Ouais.
0: 10%. On vous rappelle que le film sera dispo le 10 septembre prochain, je crois, sur Netflix.
2: Ça fait une très belle égalité. Vous avez été très fort.
0: Merci.
2: Bravo, messieurs.
0: Bravo.
2: J'espère que vous êtes bien amusés, vous aussi, à la maison, sur le chemin du boulot, au boulot peut-être.
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0: Cap Legend avec San Francisco dans le réveil. Bon début de journée avec nous. Bon mardi matin. 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Ça se passe ici et uniquement ici dans le réveil, Clarisse.
1: Il y a un mot-clé pour venir jouer avec nous. C'est réveil, R-E-V-E-I-L. Vous l'envoyez au 7-11-12 et vous venez jouer à l'iQuiz. On s'est dit, comme il y a des hides de partout chez Apple, il n'y a pas de raison qu'on fasse pas pareil, nous.
0: Bonne chance à vous. Nouvelle sélection demain à 8h35, Mickey pour les hits particules, bref que du bonheur, bon mardi matin avec le réveil.
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0: Mickey, dans le réveil de ce mardi matin, aujourd'hui on écoutait Particules en ce mardi 2 juin. Aujourd'hui c'est la journée mondiale pour un tourisme responsable et du coup on avait fait notre dose du réveil. Et cette question qu'on vous a posée tout au long de cette matinée, racontez-nous vos moments what the fuck de voyage, les moments les plus what the fuck. Et là, la seule chose qu'on a envie de savoir, c'est quel est le moment le plus what the fuck de voyage de Guillaume. Salut Guillaume.
1: Hello. Il faut un truc positif ou négatif?
0: On s'en fout, on prend.
2: Le plus what the fuck.
0: Voilà, exactement.
1: Tu prends un avion pour aller en Corse, tu penses aller dans le sud de la Corse et il te lâche dans le nord et tu te démerdes pour aller à ta résidence.
2: Ah, pratique voilà. Ça.
1: Ça va, ça aurait pu être sympa les vacances, bienvenue à bord.
0: Ça aurait pu être pire, ils auraient pu te lâcher dans la mer. Hein.
1: Quoi que j'ai fait aussi dans l'autre sens, tu mets ta voiture, tu décolles de Paris, tu laisses ta voiture à l'aéroport, un des deux aéroports, et finalement ils te lâchent à Bruxelles. Et
0: oh là là. Quel enfer, quel enfer. Et heureusement, la SNCF existe à ce moment-là, j'imagine.
2: C'est bien la seule fois où on dit « et heureusement, la SNCF ».
0: Arrête, c'est pas gentil. On embrasse tous les cheminots qui nous écoutent actuellement.
2: C'est vrai.
0: Guillaume, à partir de 10h, pour vous servir, pour vous offrir un plein d'essence également. Bref, avec de la bonne humeur, des hits, que du bonheur. On vous souhaite de passer une très très bonne journée. Et on vous dit à demain pour de nouvelles aventures dès 6h.

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1: Nous sommes le mardi 2 juin, il est 10h du mat. On fait un point sur l'info avant d'écouter Angèle Justice qui arrive. Ce sera avec What You Want sur Hot Radio.
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1: Il y aura aussi Rag & Bone-Man avec Human. L'info Hot Radio, on commence par la météo. Teddy Marazen.
3: Le ciel sera toujours aussi couvert dans l'ensemble, même si on pourrait encore par moment profiter de quelques rares éclaircies. Mais les conditions vont rapidement se dégrader avec le retour de la pluie. Et ensuite, même temps pour le reste de la semaine, ce sera assez variable et on aura ensuite des améliorations ce week-end. Mais avant ça, les températures pour aujourd'hui, entre 16 et 27 degrés pour Montmélian, Gonselin, Chambéry, Limbin ou encore Pontcharrat. Un important incendie a ravagé hier un immeuble du centre historique de Chambéry, mobilisant une soixantaine de pompiers, entraînant l'évacuation du secteur. Le feu est parti d'un appartement du 4e étage que le propriétaire affirme voir occupé illégalement depuis des mois par des toxicomanes malgré ses multiples alertes aux autorités. Deux personnes ont été légèrement intoxiquées mais aucun blessé grave n'est à déplorer. Le propriétaire évoque un drame annoncé et pointe l'inaction face aux intrusions répétées. Et le bilan régional des noyades de l'été 2025 fait état de 114 accidents en Auvergne-Rhône-Alpes, dont 40 mortels, un chiffre stable mais avec davantage de décès. La Haute-Savoie, l'Isère, la Drôme et l'Ardèche enregistrent une hausse, tandis que la Savoie connaît une baisse de 120 km entre Beaufort et le plateau de Solaison avec près de 3860 mètres de dénivelé. Les coureurs enchaîneront le col du Pré, la montée de Bizane, puis les Avaris avant l'ascension finale redoutable vers Solaison. Une étape reine taillée pour les grimpeurs dans un décor alpin spectaculaire. C'est ici que le classement général pourrait bien basculer. 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
3: Les stations les moins chères près de chez vous en ce mardi 2 juin. Et on commence par le Samplon 95, direction par exemple les Leclerc de Vauglan et de Druméta-Clarafond. Druméta-Clarafond, mais aussi pour le Leclerc de Vauglan. Et enfin, c'est également un 97, sinon l'Intermarché de Viviers-du-Lac.

0: Salut à tous, soyez les bienvenus. On se mardi 2 juin aujourd'hui. C'est Guillaume, je suis avec vous de 10h à 13h. Comme tous les jours après le réveil d'Alex et Clarisse, ils vous réveilleront à nouveau demain entre 6h et 10h. Et avant de retrouver Mathis de 13 à 16, et puis pendant que j'y suis, on n'oublie pas la famille. Hein. Jérémy et Mathilde avec des invitations à gagner pour les concerts de David Guetta, mais pas seulement, aussi de Bruno Mars au Stade de France cette semaine, c'est énorme. Family pour jouer au 7-11-12. Évidemment, ça on en reparle tout à l'heure, c'est promis. Allez, bienvenue pour la suite, Alex Warren. Ce sera avec Fever Dream, Alex Warren et Lady Gaga, aussi avec The Dead Dance.
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2: Allez, tente une combinaison à 4 chiffres.
3: Ça fait un joli mot de salaire en plus qui tombe en 1008 ans.
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4: 1-1-0-8.
2: 1-1-0-8, 11-0-8. On tente ça. C'est la date de naissance de mon papa.
3: Oh! Malheureusement, c'est pas le cache-code. 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On est désolé, Camille.
2: C'est pas le cache-code de ce mardi matin. 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

avec Soirée Feverdream sur la radio de Chambéry. 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Taylor Swift, Elizabeth Taylor à suivre et puis Jennifer, tiens. Voici un classique Hot Radio qui sent bon l'été et ça s'appelle Au Soleil. C'est...

Katy Perry sur Hot Radio avec Firework. 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Cap Up Demon Hunters pour la suite. Et voici Tame Impala sur votre radio.

0: Allez, bienvenue, moi c'est Guillaume. Je suis avec vous jusqu'à 13h comme tous les jours. 10h-13h qu'on passe ensemble pour ce mardi. Nous sommes le 2 juin aujourd'hui. J'espère que tout va bien. Courage pour ceux qui taffent. Il y en a qui taffent le mardi matin. Oui, il en faut quand même quelques-uns. Bienvenue pour la suite. On va écouter Jérémy Frérot avec Frérot. Nouvel extrait de son album de Jérémy Frérot. Puis Chainsmokers et Coldplay aussi. L'excellent Something Just Like This qui arrive.
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0: Arrêtez tout, c'est l'anniversaire de Wentworth Miller aujourd'hui. Hein ? Qui ? Comment ? Quoi ? Wentworth Miller, c'est l'acteur britannique qu'on a découvert dans la série Prison Break. L'acteur principal, hein. Michael Scofield, celui qui avait des tatouages sur son corps, bah c'est lui. Wentworth Miller, aujourd'hui, ça lui fait combien ? Ah oui, quand même, 54 ans. On écoute David Guetta et Jennifer Lopez avec Save Me Tonight. Il y aura la plaque juste après, puis il y aura aussi Alex Warren à suivre avec Eternity.
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0: David Guetta, Jennifer Lopez, c'est Me Tonight qu'on vient d'écouter sur la radio de Chambéry.
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0: Et peut-être que vous avez prévu d'aller voir David Guetta au Stade de France. Du coup, on vous rembourse le plein d'essence. 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La plaque DT604 de lettres. Si c'est votre voiture, vous appelez le 0825 740 940 et on vous rembourse le plein d'essence. Et vous passez récupérer l'autocollant. 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Chez Laser Game Evolution, par exemple. Vita, ça fait mal pour la suite. À Outcast pour le classique Autre Radio. Dans un instant, dans 30 secondes, on va écouter Eya. 1, 2, 3.

Dayo Cruz sur Hot Radio avec Dynamite. Combien il faut dormir d'heures par nuit pour ne pas vieillir trop vite? Réponse dans 10 minutes. Mais d'abord on écoute Gims. Voici Soleil sur Hot Radio.

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1: Midi sur votre radio, c'est l'heure de faire le point sur l'info avant d'écouter Bébé Rexha, New Religion et puis Soprano. Juste après, ce sera En Feu.
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1: Et l'info de radio de la mi-journée. Avec Teddy Marazen, on commence par la météo.
3: Le ciel sera toujours aussi couvert demain dans l'ensemble, même si on pourrait encore par moment profiter de quelques rares éclaircies. Ce sont bien les nuages qui domineront et seront même accompagnés d'averses par endroits. Et ensuite, même temps pour le reste de la semaine, ce sera également assez variable avant des améliorations à prévoir pour ce week-end. Les températures pour demain entre 13 et 23 degrés pour Gonselin, Chapareillan, Crolles ou encore Pontcharrat. Un important incendie a ravagé hier un immeuble du centre historique de Chambéry, mobilisant une soixantaine de pompiers, entraînant l'évacuation du secteur. Le feu est parti d'un appartement du 4e étage que le propriétaire affirme voir occupé illégalement depuis des mois par des toxicomanes malgré ses multiples alertes aux autorités. Deux personnes ont été légèrement intoxiquées mais aucun blessé grave n'est à déplorer. Le propriétaire évoque un drame annoncé et pointe l'inaction face aux intrusions répétées. Et le bilan régional des noyades de l'été 2025 fait état de 114 accidents en Auvergne-Rhône-Alpes, dont 40 mortels, un chiffre stable mais avec davantage de décès. La Haute-Savoie, l'Isère, la Drôme et l'Ardèche enregistrent une hausse, tandis que la Savoie connaît une baisse. La Santé publique France rappelle que tous les publics sont concernés, des enfants aux personnes âgées. L'ARS insiste sur les règles de sécurité, surveillance constante des enfants, baignade dans des zones surveillées, entrée progressive dans l'eau et absence d'alcool avant la baignade. Et la dernière étape du Tour Auvergne-Rhône-Alpes 2026 s'annonce explosive ce dimanche. 120 km entre Beaufort et le plateau de Solaison avec près de 3860 mètres de dénivelé. Les coureurs enchaîneront le col du Pré, la montée de Bizane puis les Avaris avant l'ascension finale redoutable vers Solaison. Une étape reine taillée pour les grimpeurs dans un décor alpin spectaculaire. C'est ici que le classement général pourrait bien basculer. 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
3: Les stations les moins chères près de chez vous en ce mardi 2 juin. On commence par le Samplon 95, comptez par exemple 1,94€ pour les Leclerc de Drumetta, Clarafond et de Vauglan. 1,94€ également chez Esso à Chambéry, avenue du Grand Verger. 1,93€ sinon dans les stations totales de l'Aravoir, de la Motte Servolex, mais aussi de Chambéry, avenue de Lyon. C'est 1,92€ sinon à Chambéry chez Carrefour et 1,92€ également au total de Chambéry, mais rue Ducretet. Et pour le gasoil, 1,99€ pour le total de Chambéry, rue Ducretet et le total de l'Aravoir. 1,99€ aussi chez Esso à Chambéry, avenue du Grand Verger. 1,97€ sinon dans les Leclerc de Drumetta, Clarafond et de Vauglan. Et enfin, c'est aussi 1,97€ le litre de gasoil à l'Intermarché de Villers-du-Lac.

0: On va écouter Angèle et Justice dans un instant. Angèle qui est en couple avec une personne qui ne parle pas du tout français, c'est ce qu'elle a dit sur le compte Instagram View from a Bridge. Je ne sais pas si vous connaissez le concept. C'est un acteur britannique qui s'appelle Joe Bloom qui a lancé ça. Il invite des célébrités mais aussi des anonymes à décrocher un téléphone depuis un pont pour se livrer. Et donc Angèle l'a fait la semaine dernière à Londres sur un pont au-dessus de Regent's Canal. Elle a choisi de raconter comment elle a réussi à tisser un lien avec quelqu'un en anglais. C'est sur Insta, View from a Bridge si ça vous intéresse. Et nous on l'écoute, c'est plus simple, Angèle, Justice, What You Want. Et Rema, Selena Gomez aussi avec Calm Down pour bien commencer l'après-midi.
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Angèle Justice sur la radio de Chambéry. 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On écoute Oria après Black Eyed Peas pour le classique Haute Radio.

David Guetta avec Titanium sur votre radio. Dans moins de 10 minutes, on va parler d'une série signée Patrice Lecomte, le réalisateur des Bronzés, entre autres. Nouvelle série qui va débarquer. Le temps d'écouter Marine, et voici Alex Warren avec Fever Dream sur votre radio.

0: Avant de se quitter, on va écouter Katy Perry et Taylor Swift qui arrivent aussi. Un mot de Patrice Lecomte, réalisateur des films Les Bronzés par exemple, qui va débarquer prochainement sur Canal+, avec ce qui sera sa toute première série télé. La série va s'appeler Chez les Gilbert, l'histoire d'une petite famille tout à fait normale, rangée, propre, avec le père, la mère, une petite fille, et des boules dans leur vie, le frère jumeau du père. Ces deux frères sont aux antipodes l'un de l'autre. L'un a réussi à une carrière, un métier, une femme, un pavillon charmant, et son frère jumeau, c'est tout l'opposé. Il a 15 ans d'âge mental, il n'a pas quitté l'adolescence. C'est le même acteur qui va jouer d'ailleurs les deux frères. Ça s'appelle Chez les Gilbert, première série signée Patrice Lecomte. Le tournage est prévu l'automne prochain pour une diffusion en 2027. Allez, à 13h, le retour dans l'info, Teddy Marazen. Et puis Mathis sera avec vous de 13 à 16. Taylor Swift qui arrive avec Opolite après Katy Perry pour Last Friday Night. Salut, à demain.
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0: Allez, 13h sur votre radio, c'est Mathis, mardi après-midi qui commence ensemble en mode pause déj peut-être. C'est tout vos hits préférés avec les frérots de la Vega et Taimin Paladin.
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0: Le plan de hits qui revient, c'est dans même pas deux minutes. Le temps de faire un point sur les infos et la météo dans la région maintenant avec Teddy Marazen.
2: Le ciel sera toujours aussi couvert demain dans l'ensemble, même si on pourrait encore par moment profiter de quelques rares éclaircies. Ce sont bien les nuages qui domineront et seront même accompagnés d'averses par endroits. Et ensuite, même temps pour le reste de la semaine, ce sera également assez variable avant des améliorations à prévoir pour ce week-end. Les températures pour demain entre 13 et 23 degrés pour Goncelin, Chaparayan, Crolles ou encore Pontcharrat. Un important incendie a ravagé hier un immeuble du centre historique de Chambéry, mobilisant une soixantaine de pompiers, entraînant l'évacuation du secteur. Le feu est parti d'un appartement du 4e étage que le propriétaire affirme voir occupé illégalement depuis des mois par des toxicomanes, malgré ses multiples alertes aux autorités. Deux personnes ont été légèrement intoxiquées, mais aucun blessé grave n'est à déplorer. Le propriétaire évoque un drame annoncé et pointe l'inaction face aux intrusions répétées. Et le bilan régional des noyades de l'été 2025 fait état de 114 accidents en Auvergne-Rhône-Alpes, dont 40 mortels, un chiffre stable mais avec davantage de décès. La Haute-Savoie, l'Isère, la Drôme et l'Ardèche enregistrent une hausse, tandis que la Savoie connaît une baisse. La Santé publique France rappelle que tous les publics sont concernés, des enfants aux personnes âgées. L'ARS insiste sur les règles de sécurité, surveillance constante des enfants, baignade dans des zones surveillées, entrée progressive dans l'eau et absence d'alcool avant la baignade. Et la dernière étape du Tour Auvergne-Rhône-Alpes 2026 s'annonce explosive ce dimanche. 120 km entre Beaufort et le plateau de Solaison avec près de 3860 mètres de dénivelé. Les coureurs enchaîneront le col du Pré, la montée de Bizane puis les Avarices avant l'ascension finale redoutable vers Solaison. Une étape reine taillée pour les grimpeurs dans un décor alpin spectaculaire. C'est ici que le classement général pourrait bien basculer. 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
2: Les stations les moins chères près de chez vous en ce mardi 2 juin. On commence par le Samplon 95, comptez par exemple 1,94€ pour les Leclerc de Drumetta, Clarafond et de Vauglan. 1,94€ également chez Esso à Chambéry, avenue du Grand Verger. 1,93€ sinon dans les stations totales de l'Aravoir, de la Motte Servolex, mais aussi de Chambéry, avenue de Lyon. C'est 1,92€ sinon à Chambéry chez Carrefour et 1,92€ également au total de Chambéry, mais rue Ducretet. Et pour le gasoil, 1,99€ pour le total de Chambéry, rue Ducretet et le total de l'Aravoir. 1,99€ aussi chez Esso à Chambéry, avenue du Grand Verger. 1,97€ sinon dans les Leclerc de Drumetta, Clarafond et de Vauglan. Et enfin, c'est aussi 1,97€ le litre de gasoil à l'Intermarché de Villiers-du-Lac.

0: Allez, on est parti, c'est mardi après-midi, let's go. C'est Mathis, c'est le 13-16 qui démarre maintenant, là, en direct, comme tous les jours. Trop content de vous retrouver. On va passer un bout de l'après-midi ensemble. On va se motiver, plein de force à vous, là, qui bossez d'ailleurs pour cette nouvelle semaine complète. Ça y est, on en a terminé un petit moment, là, pour les jours fériés, maintenant. Et pour commencer l'émission, on va retourner à l'été 2024. Et je vous le dis, je suis trop content, c'est mon coup de cœur à vie. C'est un des premiers hits que je vous ai passé en arrivant ici. Miles Peace qui arrive avec Stargazing. Ça fait trop plaisir. Miles Peace avec Aussie Zao et MC Solar, c'est une demi-heure de hit que je relance.
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0: Caroline.
1: Peut-être au taf à Technolac, on se motive ensemble avec Zao et MC Solar, c'est la radio de Chambéry.
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1: 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Vous m'appelez maintenant, et puis la suite du plan de 8 en ce mardi après-midi sur votre radio. C'est Julien Libota, après Rihanna et Jay-Z. C'est l'heure du classique.

celui qui se fait passer pour un agent de sécu juste avant ses concerts. Ah non, c'est pas une vanne, hein, c'est vraiment Florida qui fait ça. La dernière fois, c'était du côté de Prague. On vient de l'écouter avec Whistle Florida sur votre radio. Et puis la suite du plan de 8, c'est Cyril qui arrive juste après David Guetta.

Encore en pause d'âge, de retour au bureau, vous avez fait le bon choix. Ouais, vous avez bien fait de nous choisir, hein. J'ai l'info inutile pour la pause d'âge, mais qui fait plaisir quand même. C'est toujours bon à savoir. Info gastronomie, parce qu'on apprend aujourd'hui que le camembert est le fromage préféré de 46% des Français. Après, je passe l'info, hein. Vous en faites ce que vous voulez. À vous de voir.

0: par Elite. Ça revient avec Stromae, Pomme, Coldplay qui arrive. Bruno Mars et Imani arrivent aussi avant 14h, bienvenue.
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1: Bon, sous les orages cet après-midi à Chambé, on va essayer de faire revenir un peu le soleil.
2: Ouais,
1: on va essayer. Gims arrive avec aussi DJ Snake et Justin Bieber. Il est 14h sur votre radio.

0: On vient de s'écouter Take, je viens de voir que c'est la journée mondiale des archives aujourd'hui. Eh ben ça tombe bien parce que toutes les heures ici, on se fait un classique des années 2000, la retour en 2004, avec les Sins Samilia qui arrivent, parfait pour se mettre de bonne humeur hein, si vous êtes sur la route, en télétravail aussi pour beaucoup. Et puis plein de hits, il va revenir aussi avec celle qui va bientôt sortir son album solo, ça va s'appeler Dirty Blonde, et ça arrive le 12 juin prochain. Avec ça qu'on écoute maintenant avec New Religion et Lady Gaga arrive aussi. Bienvenue, vous avez choisi la bonne radio.
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0: 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La suite du plan de 8, Bad Bunny qui arrive après Sins Emilia, classique autre radio.
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c'est Mathis, trop content de vous accompagner cet après-midi, ce mardi, avec tous les plus gros hits ici sur votre radio. On vient de s'écouter Julien Doré avec Paris Seychelles. Et puis je vous rappelle qu'on va bientôt retrouver Julien Doré au cinéma. C'est son dernier concert qui a été filmé pour fêter la fin de sa tournée. Au programme 1h50 de show, et ça sera projeté le 2 juillet prochain partout en France. Et moi je vous le dis, j'attends surtout qu'il chante les crocodiles. Hein. Rien que pour ça, je serai au ciné pour voir ça. Rendez-vous le 2 juillet donc pour mater ça au ciné. Et puis la suite du plan de vie pour se motiver en ce mardi après-midi. Karol G, Sia Test et Oubiela Konosido qui arrive juste après Angèle avec Justice et What You Want. Maintenant, bienvenue sur votre radio.

0: Allez, touche à rien, on va se faire un mon hit du moment juste avant 15h ici. Je mytho pas, je m'en lasse pas. C'est Miles Smith qu'on va écouter en feat avec Niall Horan, Drive Safe qui arrive très vite à la maison. Puis je vous rappelle que l'album de Miles Smith arrive, hein, c'est très très bientôt. Rendez-vous dans moins de 2 semaines maintenant, le 12 juin prochain. Et puis juste après, bah, grosse tournée qui se prépare avec une date en France, notamment le 19 octobre au Zénith Paris-Lavillette. Pas à côté de la maison, mais ça fait quand même plaisir. Miles Smith, Niall Horan qui arrive comme promis. Avec aussi Elisa Tovati et Tom Dice.
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20 degrés sous les orages à Chambé, on se motive ensemble. Il y a plein de hits partout en Savoie. Sur votre radio, Kenji Vianney qui arrive juste après Alex Warren, 15h. J'ajoute aussi un petit Joe. Bienvenue chez vous sur votre radio.

0: Bon, je sais pas si vous avez suivi un peu la dernière saison de la Starac. Ah, ça s'est terminé il y a quelques mois déjà, c'était en février dernier, la grande finale. Après ça, il y a eu la grande tournée de la Starac qui est passée partout en France. Et Silence Radio, du coup, je vous rappelle, si vous avez oublié, c'est Ambre qui a remporté l'émission cette année. Et après 10 mois d'attente, ça y est, il y a son tout premier single qui va bientôt arriver. Ça va s'appeler Je me demande et ça sera dispo vendredi, du coup, là, cette semaine. La suite du plan de 8, Gims Theodora qui arrive très vite à la maison. On va s'écouter Spa et Tame Impala Genie aussi pour redémarrer une nouvelle demi-heure de 8.
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0: Nicolas avec Jenny sur la radio des Savoyards, c'est Haute Radio et c'est une grosse semaine là.
1: La roule haute.
0: Et grosse semaine pour la team Chambé qu'on va retrouver pour deux matchs à domicile. Le premier ce soir contre le PSG et le second ce sera samedi face à Istres. Dans tous les cas, vos places se gagnent ici et pour choper ça, on retrouve Elisa. Salut Elisa.
2: Salut Mathieu.
0: Il me semble que Elisa, toi t'es en congé cette semaine là.
2: Tout à fait.
0: T'as prévu un petit programme ou pas trop?
2: Rien de spécial.
0: Tu m'as dit que t'avais carrément une thèse à écrire.
2: Voilà, c'est ça.
0: Ça va, c'est un peu avancé?
2: Un petit peu.
0: Bon. Et t'aurais un peu de temps pour aller voir peut-être la team Chambé ce soir?
2: Bah pourquoi? Enfin, bien sûr.
0: On fait tourner la roulotte, elle est lancée, c'est quand tu veux.
2: Et stop.
0: Hop, on arrête la roulotte, on vérifie. Eh bah c'est fait, nickel. J'ai une bonne nouvelle, Elisa, tu seras ce soir au match de la team Chambé face au PSG. Je te file tes 4 places, c'est gagné, bravo.
2: Oh bah trop gentil, merci beaucoup.
0: Avec grand plaisir. Du coup, le PSG qui est premier du classement de Star League, je rappelle, nous on est toujours 5ème, donc gros match en prévision. Je compte sur toi pour aller encourager la team Chambé.
2: Oui, bien sûr.
0: La suite du plan de Shakira, Burna Boy, Katy Perry en classique. Et puis tiens, dis-moi Elisa, avec quelle radio tu passes l'après-midi tous les jours, toi?
2: Autre radio.

mariée le week-end dernier à Londres, Dua Lipa sur votre radio, et puis la grosse fête de mariage, ça va se passer ce week-end en Italie. Il y aura plein de stars et apparemment il pourrait même y avoir Elton John. La classe. La suite, Harry Styles qui arrive après Zao et MC Solar. Regarde.

0: Bon, je vais faire l'appel rapidement. Mathilde.
1: Présente.
0: Théo.
1: À la bourre.
0: Absent.
1: Ouais.
0: Jérém.
1: Oh bah à la bourre aussi hein.
0: Je vois qu'on a un qui profite de ses vacances jusqu'à la dernière seconde.
1: Écoutez, la famille ça commence à 16h00. Bien sûr personne n'est là avant, sauf moi.
0: On sent bien qu'on approche tranquillement des vacances d'été.
1: Ouais.
0: Bah, tout va bien. Nickel.
1: Tranquille.
0: Bah, tu sais quoi, Taylor, je te laisse gérer la playlist, Mathilde.
1: Et bah allez, on se fait un petit kiff. Taylor Swift qui a annoncé, ça y est, c'est officiel, faire une chanson pour le tout nouveau Toy Story. La chanson, elle sort ce vendredi.
0: Nickel, parfait. Taylor Swift avec aussi Bruno Mars, à demain.
1: À demain.
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1: Il est 16h, ça y est, Hot Family de retour, on est parti ensemble pour 4h.
2: Avec David Guetta et Jennifer Lopez, Save Me Tonight.
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1: Le tout dernier, David Guetta et Gillo.
2: Si d'ailleurs vous voulez le voir en concert, David Guetta, la semaine prochaine, et ben c'est maintenant pour vous inscrire. Hein.
1: C'est vrai que ça a commencé hier, mais bon, j'étais pas là hier.
2: Donc ça a pas compté, c'est ça. Super.
1: Bah,
2: merci,
1: super.
2: L'esprit d'équipe.
1: Non, on va en parler, je crois, dans 15 minutes. Oui. On va tout vous dire pour gagner vos places pour David Guetta avec l'hébergement, il y a l'hôtel.
2: Il y a le transport
1: ouais.
2: aussi.
1: Et on file un paquet de Pringles en plus. Ça vaut le coup.
2: Grand pince.
1: Ça sera dans moins de 20 minutes. Juste avant 16h sur Haute Radio, voici l'info.
2: Et la météo pour demain, Théo André.
4: Le ciel sera toujours aussi couvert demain dans l'ensemble, même si on pourrait encore par moment profiter de quelques rares éclaircies. Ce sont bien les nuages qui domineront et seront même accompagnés d'averses par endroits. Et ensuite, même temps pour le reste de la semaine, ce sera également assez variable avant des améliorations à prévoir pour ce week-end. Les températures pour demain entre 13 et 23 degrés pour Gonselin, Chapareillan, Crolles ou encore Pontcharrat. Un important incendie a ravagé hier un immeuble du centre historique de Chambéry, mobilisant une soixantaine de pompiers, entraînant l'évacuation du secteur. Le feu est parti d'un appartement du 4e étage que le propriétaire affirme voir occupé illégalement depuis des mois par des toxicomanes.

0: Malgré ces multiples alertes aux autorités, deux personnes ont été légèrement intoxiquées, mais aucun blessé grave n'est à déplorer. Le propriétaire évoque un drame annoncé et pointe l'inaction face aux intrusions répétées. Et le bilan régional des noyades de l'été 2025 fait état de 114 accidents en Auvergne-Rhône-Alpes, dont 40 mortels, un chiffre stable mais avec davantage de décès. La Haute-Savoie, l'Isère, la Drôme et l'Ardèche enregistrent une hausse, tandis que la Savoie connaît une baisse. La Santé publique France rappelle que tous les publics sont concernés, des enfants aux personnes âgées. L'ARS insiste sur les règles de sécurité, surveillance constante des enfants, baignade dans des zones surveillées, entrée progressive dans l'eau et absence d'alcool avant la baignade. Et la dernière étape du Tour Auvergne-Rhône-Alpes 2026 s'annonce explosive ce dimanche. 120 km entre Beaufort et le plateau de Solaison avec près de 3860 mètres de dénivelé. Les coureurs enchaîneront le col du Pré, la montée de Bizane puis les Avaris avant l'ascension finale redoutable vers Solaison. Une étape reine taillée pour les grimpeurs dans un décor alpin spectaculaire. C'est ici que le classement général pourrait bien basculer. 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

0: La fin d'après-midi, tous les jours, loupez pas le rendez-vous, hein. 16h, 20h, c'est la famille, on est ensemble, on est trop contents d'être là. Moi c'est Jérémy Amatou.
1: Ça y est, l'équipe est au complet en ce mardi de juin.
0: C'est vrai que j'étais pas là hier.
1: Oui, j'ai dit que t'avais fait un petit week-end de 3 jours, que ça te manquait.
0: Bah c'est, non mais c'est, j'ai écouté l'émission hier.
1: Et alors?
0: Non, bah non.
1: Écoute. Bah non, je te crois pas, même pas un moment t'as écouté. Bah non,
0: Mathilde, je t'entends tellement. Pourtant, tu sais que je t'aime, mais bon,
1: ah,
0: quand
1: mais
0: même.
1: Ah, bien sûr,
0: même.
1: Mais je sais qu'il y a certaines limites.
0: Bon, en tout cas, nous, on vous aime et on va vous offrir David Guetta et Bruno Mars. On vous explique tout dans moins de 6 minutes. Pour le moment, on profite, on fait plaisir. Même sans soleil, même avec le nuage, les orages.
1: Orages.
0: La totale, ça sera Gims qui arrive avec du soleil. Baby,
1: soleil, sur ton bord. Soleil qui revient normalement ce week-end. Elle ouvre toutes tes
0: portes. Jim Soleil et un petit Sabrina Carpenter.
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0: il fait froid, hein, on est en pull.
1: C'est vrai qu'il fait froid. Semaine spéciale, là je vous rassure, il fera chaud dans les deux cas.
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1: David Guetta ou Bruno Mars, le plus dur c'est de choisir maintenant.
0: Vous choisissez pour quel concert, soit David Guetta la semaine prochaine, soit Bruno Mars pour la fête de la musique le 20 juin, direction Paris au Stade de France. Ça se passe avec France Pare-Brise, à Barbera, au Vivier du Lac et à Albertville aussi. Pour vous inscrire, c'est maintenant Family, envoyé au 7 11 12. Et comme les concerts, bah, ils sont pas dans les régions, ils sont à Paris.
1: Ouais.
0: Et bah évidemment, on vous offre pas que les places de concert.
1: Et bah il y a les billets de train.
0: Et il y a aussi la nuit d'hôtel sur place à Paris.
1: Et c'était pas prévu, on va rajouter une chose. Oui. Mathilde viendra vous chercher directement chez vous et vous emmènera à la gare TGV de Chambéry-Châles-les-Eaux. Hein ?
0: En vrai de vrai, comme moi aussi je vais au concert et je pars de Châles, on peut s'arranger, on peut faire un petit covoit, non ?
1: Et bah voilà, partez, mais partez vite surtout, c'est le plus important. Black Eyed Peas arrive pendant que vous envoyez Family au 7-11-12 et on joue dans moins d'une heure.
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0: tout dernier, Jérémy Frérot. Le titre s'appelle Frérot. Pour le coup, c'est facile. Prochain coup, l'année prochaine, il fera Jérémy.
1: De plus en plus. Hey, au moins, il a une direction artistique. Il la respecte, le gars. Hein.
0: L'ADA est complète. En attendant, restez bien là. Ça va être complet aussi. Dans moins de 3 minutes, retour TV News. Le meilleur de ce qu'il ne faut pas louper sur votre radio.
1: Sur TF1, comme tous les mardis, le retour de Koh-Lanta. Et encore une fois, une grosse, grosse émission tout à l'heure. Sinon, sur M6, ce sera une émission en direct ou alors une nouvelle série dispo sur Netflix qui est dans le top 10 monde.
0: À ne pas louper. C'est juste après un énorme kiff votre radio. Voici Usher. On s'écoute DJ Gotas Falling in Love.
1: Oh yeah.
0: Georgia.
2: Yeah, man.

0: Usher, qui à mon avis écoutera la réveil demain puisqu'il veut le cash code lui aussi. On va en reparler, ça sera dans moins de 5 minutes.
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0: Avant, comme promis, voici le meilleur de ce qu'il ne faut pas se louper en ce mardi. Bon, évidemment, vous le savez, hein, le mardi, tradition sur TF1, c'est le retour
2: de Koh-Lanta, tout à l'heure, 21h10, après le coup de net des anciens jaunes de la semaine dernière et le départ d'Antonin. Et ben ce soir, c'est la dernière ligne droite avant l'orientation. Perdre l'épreuve d'immunité, être le moins bon, ça veut dire élimination instantanée. Il y aura à nouveau deux départs ce soir dans Koh-Lanta. Vraiment, ils écrèment tout le monde là.
0: Moi, je vous dis la vérité, je suis pas de ouf Koh-Lanta. Enfin, j'ai lâché depuis quelques saisons. Oui. J'ai l'impression que Mathilde nous dit chaque semaine la même chose. Terreur sur le campement. Ce soir, la soirée tous les dangers sur TF1.
2: Mais non, mais j'ai l'impression que cette année, plus que les autres, ils font des soirées à double élimination de plus en plus pour que le programme dure moins de temps.
0: Eh bah écoutez, c'est ce soir sur TF1. Je sais qu'il y en a qui sont toujours fans. Ça sera toujours comme ça. Mmh. Sinon, à ne pas louper, et bah aussi, hein, ça sera quoi d'autre ? On a M6, Appel à témoins.
2: Appel à témoins en direct, hein, toujours avec Julien Courbet et son équipe qui vont revenir sur plusieurs affaires criminelles françaises non élucidées et permettre aux victimes d'essayer d'avoir plus d'éléments pour la construction de leur dossier. Ou alors sinon, il y a une nouvelle série qui est dans le top 10 monde sur Netflix. Elle nous vient tout droit d'Argentine, ça s'appelle Charisma. Et en fait, on va suivre une influenceuse, une entrepreneuse un peu de la nuit.

0: La famille, pour gagner de l'argent, vous pouvez aller au taf demain. Sinon, écoutez le réveil.
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0: 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Le plein de cash demain, le plein de hit tout de suite maintenant. Vita, ça fait mal, c'est ce qui arrive. Taylor Swift et un petit Calvin Harris, toujours bien avec Ellie Goulding.
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0: Salut Binaris.
1: Ellie Goulding, on vient de s'écouter I Need Your Love, vous êtes ici chez vous, c'est la Haute Famille.
2: Ça fait mal, ça fait comme un coup de
1: sang. Dernier Vita, c'est ce qu'on va s'écouter. Et puis pour le coup, bah ça fait mal aussi, faut le dire. Le retour des stations.
3: Ouais, le passage à la pompe essence, on a les meilleurs du jour.
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1: Pour une voiture au samplon 95, E10, si vous êtes en Savoie, du côté de Chambé.
3: Et bah Chambé même, le meilleur prix, c'est 1,92. On va retrouver au Carrefour des Landiers ou sinon dans les Total Access, hein, à Chambé sur la VRU. Mais le meilleur prix, direction Montmélian chez Inter, c'est 1,89 le litre de samplon.
1: Je vous le dis, hein, pour du diesel, j'aime ce que je vois.
3: Ça baisse ?
1: C'est en net baisse aujourd'hui. Écoutez bien, Leclerc à Vauglan et à Drumette, ça sera 1,97€. J'ai moins cher que ça dans une station Inter à Montmélian, c'est 1,93€. Bonne route.

0: 17h, c'est la Hot Family. Vous le savez, hein, c'est la maison ici. Martin Solveig arrive pour vous, c'est Hello.
1: Et il y a aussi le dernier Angèle avec Justice What You Want. 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
0: Et je vous le rappelle, hein, dans moins d'un quart d'heure, vous serez en direct avec nous à l'antenne pour passer le Family Speed Test. Spécial David Guetta ou alors
1: spécial Bruno Mars, vous choisissez. Pour quel concert vous jouez avec nous, Family, par SMS au 7 11 12.
0: Toi Mathilde, bah si voilà. Tu devais en choisir un seul.
1: David Guetta.
0: Ouais. Pourquoi?
1: Bah c'est David quoi, l'icône française.
0: D'accord, très bien. Et bah moi je vais pas vous dire.
1: Parce que toi aussi tu voulais aller voir David Guetta, c'est ça?
0: Non, parce que tu m'as pas demandé tout ça. Ah. Pour pas répondre tout seul non plus. 17h, pendant que vous envoyez Family au 7 11 12, voici l'info.
1: Et la météo pour demain, Théo Andrieux.
3: Et après les averses orageuses cette fin de journée, le temps sera beaucoup plus calme demain dans la région. On devrait toujours avoir quelques gouttes de pluie en début de matinée, mais le ciel va vite se dégager. On aura de belles éclaircies pour tout le reste de la journée avec juste quelques nuages. Et les températures vont être très agréables, rien à voir avec la canicule de la semaine dernière. Comptez entre 13 et 16 degrés le matin à Pontcharrat et entre 21 et 23 l'après-midi à Chambéry. À la une, il a été mis en examen et placé en détention provisoire hier soir. Jérôme B, un Gersois de 41 ans, est le principal suspect dans l'affaire de la disparition de Liana dans le Gers. Cette jeune fille de 11 ans n'a plus donné signe de vie depuis vendredi après-midi. Elle a été vue pour la dernière fois dans la voiture du suspect, qui est un proche de la famille. Ce dernier a déclaré avoir déposé Liana à sa demande près de la piscine municipale, mais les enquêteurs jugent ses déclarations incohérentes. Il reste toutefois présumé innocent. En Savoie, un camion de livraison a été victime d'un gros accident très tôt ce matin après avoir emprunté le rond-point à l'entrée du carrefour de Bassin dans l'agglomération de Chambéry. Le poids lourd a été littéralement éventré et a perdu sa marchandise. Des milliers de bouteilles se sont alors répandues sur la route. Des passants se sont naturellement arrêtés pour aider le chauffeur à ramasser la cargaison et à reconstituer les palettes. La police a été mobilisée pour gérer la circulation et le rond-point a été totalement coupé. La société de livraison de son côté a fait appel à un dépanneur. Dans l'actu également, 250 caravanes de gens du voyage sont installées sans prévenir dimanche après-midi dans un grand champ à Entrelac. Un grand chapiteau blanc a également été monté hier. D'après le Dauphiné Libéré, ces gens du voyage devraient rester sur le site plusieurs jours. Notez que la commune d'Entrelac a entrepris des démarches auprès de la préfecture et de la communauté d'agglomération, notamment pour faire installer des bennes à déchets, mais aussi pour gérer l'approvisionnement en eau potable qui pourrait se retrouver sous tension. Et on termine par un mot de hand à Chambéry. Ce soir, nouveau match à domicile pour les Savoyards. C'est la 29e journée de Star League et nos handballeurs reçoivent les joueurs parisiens au phare à partir de 20h. Les Parisiens qui sont d'ailleurs premiers au classement de la Star League. Les Chambériens sont à la 5e place. N'hésitez pas à venir les encourager ce soir ou même samedi soir. Ce sera le dernier match de la saison face à Istres, toujours au phare. 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

0: besoin de faire du boulot pour rentrer à la maison, aller au sport, tout comme vous voulez.
1: Martin Solveig dans la famille, c'était Hello.
0: Et vous le savez, hein, tous les jours, si vous êtes là, sinon, si vous découvrez la Family, bah, bienvenue. On est de plus en plus nombreux tous les jours de 16h jusqu'à 20h ensemble. Et chaque jour, il y a les fameuses enquêtes de Matou. Mathilde enquête sur les stars.
2: Sur les plus grandes stars de la planète, les ragots, les potins. Hier, on a parlé de Dua Lipa qui s'est mariée ce week-end du côté de Londres.
0: C'est vrai.
2: Et bah, en plus de son mariage, elle a sorti une collab avec Google Maps où elle a fait plusieurs listes. Elle a partagé ses meilleures adresses dans différentes villes. Donc des adresses de restos, de bars, des visites à faire avec à chaque fois des photos perso. Donc si vous avez bientôt des voyages direction Londres, Los Angeles, New York, Tokyo, Mexico, Barcelone ou Paris, eh ben vous pouvez visiter à la Dua Lipa.
0: Et comme ça vous paierez tout plus cher. Vraiment, ça va être ça s'annonce génial, de belles vacances. Le café à 22€.
2: En terrasse, mais hé, t'as vu sur la Sagrada Familia, ça n'a pas de prix.
0: Mais c'est recommandé par Dua Lipa. Attention, allez. On joue pour David Guetta nous ou pour Bruno Mars. Il vous reste 3 minutes pour envoyer Family au 7-11-12. Bonne chance.
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0: Alex Warren, le tout dernier Fever Dream, vous êtes dans la Family, ça y est, on y va. Le retour du Family Speed Test, spécial concert cette semaine.
1: Spécial concert, on est avec Émilie qui a envoyé Family par SMS au 7 11 12. Salut Émilie.
0: Salut Émilie.
2: Salut Mathilde, salut Gérald, salut la Family.
0: Bienvenue Émilie, toi tu es... je crois si je dis pas de bêtises.
2: Oui, c'est
0: ça. Ok. Et toi tu veux jouer, alors dis-nous, c'est le moment, c'est le choix est difficile. Est-ce que tu veux jouer pour gagner David Guetta en concert complet avec peut-être la nuit d'hôtel et les billets de train ou alors Bruno Mars?
2: David Guetta.
0: T'es sûr on joue pour David Guetta?
2: Oui.
0: Eh ben let's go David Guetta.
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0: Je vous rappelle le principe, 20 secondes pour avoir les 3 bonnes réponses. Si t'as une bonne réponse, Émilie, t'auras les places de concert. T'en as 2, t'auras
1: la nuit d'hôtel. Et si t'as les 3 bonnes réponses, c'est les places de concert, la nuit d'hôtel et l'aller-retour en train pour aller au concert de David Guetta qui est jeudi de la semaine prochaine déjà.
0: Et qui est complet, évidemment. Émilie, on y va?
2: Allez,
0: c'est parti. Le Family Speed Test commence à mon top.
1: Quelle chanteuse a chanté sur la chanson de David Guetta « When Love Takes Over » au tout début dans les années 2000?
2: Je sais pas.
0: Ok,
1: on peut passer.
0: Bien sûr.
1: Quel est le titre du premier album de David Guetta qui est sorti en 2002?
2: Oh non, je sais pas non plus.
0: Aïe. La dernière, on essaye.
1: Dans quel club parisien David Guetta était résident dans les années 80-90?
2: Je sais pas non plus.
0: Et c'était bien. Le bain douche, on est désolé. Mais c'est difficile les questions en même temps pour aller voir David Guetta.
2: Oui, c'est dur.
0: Quelle chanteuse accompagne David Guetta sur le tube When Love Takes Over?
1: C'était Kelly Rowland,
0: évidemment.
1: À l'ancienne, dans les années 2000. Oui. Et le titre du premier album de David Guetta, c'était Just a Little More Love. Écoute, Émilie, c'est pas grave, t'as encore la fin de semaine pour te renseigner à max sur David Guetta.
0: La prochaine fois, appelle-nous sur la page Wikipédia de David Guetta, s'il te plaît, Émilie, fais des efforts un peu. Mince. On te fait des gros bisous. On espère que t'as passé un bon moment, on était trop contents de t'avoir avec nous dans la Family.
2: Ouais, ben nous, moi aussi.
0: Et dis-nous, toi, justement, qui tu écoutes tous les jours de 16h jusqu'à 20h?
2: La Family.
3: Hot Radio vous envoie au concert de David Guetta et Bruno Mars avec France Pare-Brise Albertville, Barbera et Vivier Dulac.

0: Shakira. Celle qui fait l'hymne du mondial, d'ailleurs, ça arrive bientôt le mondial, ça commence quand?
1: La semaine prochaine.
0: Déjà?
1: Mais oui. Oui, oui, oui, oui.
0: Je suis pas prêt, je me suis pas encore entraîné, moi.
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1: Après, je te rassure, tu fais pas partie de la liste des 22 joueurs.
0: Bon, et ben ça va, je le vis mieux alors. Nous, on va voyager, buzz du jour qui arrive dans 3 minutes. On fait quoi? On va où?
1: Eh ben, on va rester en France. Parce qu'en ce moment, il y a un gars sur TikTok qui est en train de se faire connaître par toute la France entière. À votre avis, c'est quoi son concept de vidéo sur TikTok? Avec quoi il arrive à se faire connaître?
0: Il fait quelque chose?
1: Oui, il fait quelque chose.
0: Avec des gens, il filme des gens, ou il va à la rencontre de gens?
1: Non, c'est lui tout seul, il se filme lui, mais c'est quoi son concept derrière?
0: Il chante, mais de dos. Ah non, ça existe déjà,
1: non, c'est The Voice. Vous avez 3 minutes pour essayer de deviner de qui on parle. Vous faites un message maintenant, Facebook, Insta, ou même sur TikTok, votre radio off.
0: Pendant ce temps, Vianney et Chiran, on se l'écoute sur votre radio, c'est Colonne B.

0: Johnny avec son poteau Ed Sheeran, c'est dans la famille.
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0: Buzz du jour, je vous le rappelle, on reste en France. Pour une fois, c'est vrai que des fois, on voyage, on va un peu découvrir des trucs de partout. Là, on reste en France. On parle d'un mec qui fait le buzz sur TikTok, un Français.
2: Que tout le monde est en train de le connaître. Et il y a 3 minutes, justement, on vous a posé la question. À votre avis, c'est quoi son concept de vidéo pour que tout le monde le connaisse? Et vous avez été nombreux à faire vos propositions. Là, je vois, il y a Marion. Elle nous dit, est-ce qu'il fait des pranks dans la rue? Non, c'est pas un gars qui fait des pranks, c'est vraiment il se filme que lui tout seul.
0: Quand tu dis des pranks, c'est des canulars?
2: Oui,
0: c'est ouais, des canulars. Dis canulars.
2: Pardon, des canulars, désolé.
0: Ça nous vieillit ce bordel.
2: Désolé, des canulars, non, il fait pas des canulars.
0: On a un extrait?
2: Oui, on a un extrait. Ce gars sur TikTok, il se fait connaître parce qu'il fait de très mauvaises imitations de Michael Jackson. Et du coup, juste, il exaspère sa mère parce que tous les jours, il imite Michael Jackson et en fait, vraiment, il se grime. Il a un vieux maquillage blanc dégueu où il a forcé les traits du visage. Et le meilleur, c'est que cette semaine, il a même fait une heure de conduite avec sa mère en Michael Jackson. Donc ça, c'est le genre de pépite que vous pouvez trouver sur TikTok. Si vous voulez retrouver son compte, c'est Dala MGG. Et vraiment, moi, mais il me fume de rire.
0: Je veux passer une soirée avec ce gars. Ah, franchement, il a l'air exceptionnel. Il s'appelle Dalang.
2: Ouais, D-A-L-A-M-G-G, si vous voulez le retrouver sur le réseau.
0: Eh bah, allez-y. Pendant son nouveau, pas de Michael Jackson tout de suite maintenant, mais on a mieux, je vous rassure. Tame Impala, le remix de Jenny. Voici Dracula, c'est la famille. Tous les jours de 16h jusqu'à 20h, on est ensemble, on se lâche pas. 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

0: La fin d'après-midi, tous les jours se passe ici dans la famille. Tiens d'ailleurs, on devait vous annoncer un truc avec Mathilde.
1: Oui.
0: On a une bonne et une moins bonne nouvelle.
1: On commence par la moins bonne.
0: Ouais. Et on va pas comprendre si on commence par la moins bonne.
1: Ah ok, on commence par la bonne nouvelle alors.
0: On commence par la bonne nouvelle. C'est qu'il y aura Oli, de Big Flo et Oli, qui va venir ici.
1: Il sera en interview. La moins bonne nouvelle,
0: c'est vendredi.
1: C'est que ce sera avec Alex et Clarisse.
0: Et voilà.
1: Non, vrai de vrai.
0: Je pense qu'il les a choisis parce qu'il les connaît pas.
1: C'est pour ça.
0: Seule explication.
1: Avec eux, une heure dans le réveil, c'est vendredi, entre 9h et 10h. Si vous avez des questions à lui poser à Oli, c'est maintenant, hein, soit sur les réseaux sociaux, soit sur le WhatsApp du réveil. Vous envoyez votre question au 07 57 84 11 11.
0: Ah, un message qui vient d'arriver. Il y a un certain Jérém qui demande pourquoi tu es venu dans le réveil. Très sympa. Vendredi matin, Big Flo et Oli. Non, c'est Oli solo qui sera là. Pendant ce temps, nous, on continue avec vos hits préférés.
1: En attendant, c'est bien, ça s'entend pas qu'on est jaloux.
0: Non.
1: Quoi. Ouais, c'est ça qui est fort. Hein.
0: Non, mais il faut se réjouir pour les autres, c'est important. Allez, voici Aurélien.
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4: Allez, tente une combinaison à 4 chiffres.
1: Ça fait un joli mot de salaire en plus qui tombe en 1800.
4: C'est vrai.
5: 1-1-0-8.
4: 1-1-0-8, 11-0-8. On tente ça. C'est la date de naissance de mon papa.
1: Oh. Malheureusement, c'est pas le cache-code. Non. On est désolé, Camille.
4: C'est pas le cache-code de ce mardi matin. Ce sera pour une prochaine fois.
5: Allez, une prochaine fois alors.
4: Avec plaisir, vous pouvez vous aussi tenter votre chance, évidemment, faire comme Camille, mais surtout écoutez bien à 8h05 demain pour entendre la combinaison parce qu'elle pourrait bien vous rapporter
1: 1900 €.
4: Bonne chance à vous, code CODE au 7 11 12.
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0: Five avec Cardi B. On vient de s'écouter Girls Like You. Vous êtes dans la haute famille avec vous. Ça continue. Comme promis, celle que tout le monde appelle et répète tout le monde la même chose, la nouvelle Indila.
1: Et bah son vrai nom, c'est pas la nouvelle Indila, c'est Oria, et elle arrive après le top 3.
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0: Pour une voiture au samplon 95 E10, si vous êtes en Savoie, du côté de Chambé.
1: Et bah Chambé même, le meilleur prix, c'est 1,92 qu'on va retrouver au Carrefour des Landiers ou sinon dans les Total Access hein, à Chambé sur la VRU. Mais le meilleur prix, direction Montmélian chez Inter, c'est 1,89 le litre de samplon.
0: Je vous le dis, hein, pour du diesel, j'aime ce que je vois.
1: Ça baisse ?
0: C'est en net baisse aujourd'hui. Écoutez bien, Leclerc à Vauglan et à Drumette, ça sera 1,97€. J'ai moins cher que ça dans une station Inter à Montmélian, c'est 1,93€. Bonne route.

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1: 18h, nouvelle heure de hit qui démarre dans la Haute Famille avec The Weeknd à deux petits...
2: 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Non, trois

0: 3 jours du week-end.
1: Quand même, hein.
0: Faut tenir.
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3: Bon, pour remonter le moral, sinon Zao, MC Solar comme Caroline.
0: Et moi, j'arrive plus à m'y habituer depuis le mois de mai, là, où on n'a pas travaillé une semaine complète.
3: Oui, bah excuse-moi, t'étais là hier.
0: Ah non, hier, j'étais pas là.
3: Ah bah oui, voilà.
0: Parce que personne m'a dit que maintenant, il fallait travailler 5 jours.
3: Ah bon?
0: Je m'inspire du meilleur, le patron au Tradio. 18h, soyez les bienvenus, voici votre info.
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4: Et après les averses orageuses cette fin de journée, le temps sera beaucoup plus calme demain dans la région. On devrait toujours avoir quelques gouttes de pluie en début de matinée, mais le ciel va vite se dégager. On aura de belles éclaircies pour tout le reste de la journée avec juste quelques nuages. Et les températures vont être très agréables, rien à voir avec la canicule de la semaine dernière. Comptez entre 13 et 16 degrés le matin à Pontcharrat et entre 21 et 23 l'après-midi à Chambéry. À la une, 4 jours après la disparition d'une jeune fille de 11 ans, Liana, dans le Gers à Fleurance, les recherches se poursuivent aujourd'hui. Notez qu'un suspect a déjà été arrêté et mis en examen dans l'enquête ouverte pour enlèvement et séquestration de mineurs de moins de 15 ans. Il s'agit d'un Gersois de 41 ans, un proche de la famille. La vidéosurveillance a confirmé le fait que la jeune fille était montée dans le véhicule du suspect. Il a déclaré avoir déposé Liana à sa demande près de la piscine municipale, mais les enquêteurs jugent ces déclarations incohérente. Il reste toutefois présumé innocent. En Savoie, un camion de livraison a été victime d'un gros accident très tôt ce matin après avoir emprunté le rond-point à l'entrée du carrefour de Bassin dans l'agglomération de Chambéry. Le poids lourd a été littéralement éventré et a perdu sa marchandise. Des milliers de bouteilles se sont alors répandues sur la route. Des passants se sont naturellement arrêtés pour aider le chauffeur à ramasser la cargaison et à reconstituer les palettes. La police a été mobilisée pour gérer la circulation et le rond-point a été totalement coupé. La société de livraison, de son côté, a fait appel à un dépanneur. Dans l'actu également, 250 caravanes de gens du voyage sont installées sans prévenir dimanche après-midi dans un grand champ à Entrelac. Un grand chapiteau blanc a également été monté hier. D'après le Dauphiné Libéré, ces gens du voyage devraient rester sur le site plusieurs jours. Notez que la commune d'Entrelac a entrepris des démarches auprès de la préfecture et de la communauté d'agglomération, notamment pour faire installer des bennes à déchets, mais aussi pour gérer l'approvisionnement en eau potable qui pourrait se retrouver sous tension. Et on termine par un mot de hand à Chambéry. Ce soir, nouveau match à domicile pour les Savoyards. C'est la 29e journée de Star League et nos handballeurs reçoivent les joueurs parisiens au phare à partir de 20h. Les parisiens qui sont d'ailleurs premiers au classement de la Star League. Les Chambériens sont à la 5e place. N'hésitez pas à venir les encourager ce soir ou même samedi soir. Ce sera le dernier match de la saison face à Istres, toujours au phare. 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

0: The Weeknd, Blinding Lights dans la famille pour vous souhaiter un bon début de soirée, voire un très bon réveil demain 8h05.
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2: Parce qu'il y a 1900 euros qui vous attendent demain matin 8h05. Écoutez bien la combinaison à 4 chiffres qu'Alex et Clarisse vont vous donner. Parce que ces 4 chiffres, si vous êtes tiré au sort une heure après et que vous les répétez dans le même ordre, 1900 balles à vous faire.
0: C'est pas mal, hein, 1900 euros, là où il faut payer les impôts, je crois que c'est les derniers jours, hein, pour rendre les feuilles d'impôts, là.
2: Oh oui, mais ça va, j'ai déjà fait ma déclaration en ligne.
0: Et alors?
2: Oh. Bah, les 1900 balles, j'en avais bien besoin.
0: Enfin bon, la semaine dernière, c'est acheter une piscine. Enfin bon, alors...
2: Oui, c'est vrai.
0: J'avoue qu'on vous a raconté ça toute la semaine dernière. Elle m'a envoyé une gueule de la piscine.
2: Oh là. Mais là,
0: c'est beaucoup moins de 1900 euros. Enfin, j'espère pour toi que t'as payé ça moins cher quand même.
2: Ah bah oui, j'ai payé ça moins cher que 1900 balles. Et là, en plus, comme il pleut un petit peu cette semaine, bah ça me l'a rempli gratos.
0: Oh.
2: Mais si vous voulez les 1900 euros, vous envoyez quoi dans cette rustique ?
0: Mathilde Lapince, quand je vous dis, on n'a pas inventé cette rubrique pour rien. Code 7112 pendant le plan de Guetta et Gillo, c'est ce qui arrive.
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0: avec Gillo dans la radio des Savoyards. 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
0: Et ça se passe avec France Pare-Brise ici à Chambé, à Albertville aussi. C'est pas à Chambé, c'est pas à Chambé même.
1: C'est à Barbera.
0: À Barbera pour être très précis. En attendant, on revient sur les événements. À ne pas manquer tous les bons plans entre radio de la semaine en Savoie.
1: Et bah vendredi et samedi, direction Challes-les-Eaux à l'espace Belvard. Parce que c'est le retour du Salon de la bière Festimous. La 4e édition, c'est la fête de la bière.
0: Tu connais les bons plans toi. Hein.
1: Ah bah évidemment.
0: Les bonnes adresses.
1: La fête de la bière avec la restauration sur place. Il y aura des planches apéro, il y aura des merguez, frites, hot dog. Enfin bon bref, la totale. Et Hot Radio évidemment partenaire.
0: On est partenaire.
1: Ben, on est partenaire Festimous.
0: Quand je vous dis qu'on est des bons. Voici Jay-Z, Alicia

0: Taylor Swift, Opalite, dans la Hot Family. Vous le savez pourquoi Hot Radio s'appelle Hot Radio.
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0: Rien que pour ça.
2: Bah oui, pour que tous les mardis, je puisse vous donner cette info un petit peu cocasse. Là, aujourd'hui, j'ai...
0: Enfin, coquine, plus que cocasse.
2: Oui, c'était... Ouais, j'ai cité de faire d'arrondir un petit peu les angles.
0: D'accord, mais tu as raison.
2: Mais là, vous allez voir, j'ai le top 5 des pays où il y a le plus de coups d'un soir. Où il y a des rapports dès le premier date.
0: Fallait pas arrondir les angles pour arriver à ce résultat. Hein.
2: À votre avis, c'est où les pays où ça, comme disent les jeunes, ça dore le plus?
0: Bon, bah écoutez, je vous laisse réfléchir. J'imagine si vous débarquez sur votre radio, ça va bien se passer. Lily Wood and the Freak, c'est ce qui arrive, le remix de Robin Schulz. On s'écoute Prayer in Sea et on reparle du Hot Quiz. Ça sera juste après, soyez les bienvenus.

0: 22h jusqu'à 20h tous les jours, 4 heures ensemble, on est bien, c'est la famille. C'était Lily Wooden de Freak, enfin, on était bien.
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2: Là, on va être encore mieux.
0: Oh bah, forcément, vous le savez, tous les mardis, il y a Koh-Lanta d'un côté et il y a le Hot Quiz, le moment un peu coquin de la famille.
2: Non, mais là, ça va, même les enfants peuvent rester à l'écoute, il n'y a aucun souci. Parce que j'ai trouvé le top 5 des pays où il y a le plus de coups d'un soir, où il y a le plus de rapports même dès le premier rendez-vous.
0: Oui, bon, on avait compris, coups d'un soir, pas besoin d'aller. Oui, bon, alors, okay. Réaction.
2: Eh ben, il y a Thomas, par exemple, là, sur le Facebook de la famille, il a dit... Les Italiens, ils ont quand même une réputation à défendre. Et bah les Italiens, ils sont cinquièmes de ce classement.
0: On a reçu un message d'un certain Patrick B qui dit la France.
2: Oh non.
0: Je sais pas. Non mais c'est pas. Je lis les messages. Moi.
2: Bien sûr, bien sûr.
0: D'autres réactions. Émilie, oui. Les Suédois ou les Danois, j'ai l'impression qu'ils sont plus décomplexés. Message d'Émilie sur les réseaux.
2: Eh ben non, ils sont pas dans le classement en cinquième position, comme Thomas avait dit. Les Italiens, quatrième position. Et bah la France, on est dans le top 5. En troisième, l'Espagne. En deuxième, la Grèce. Et le pays où il y a le plus de coups d'un soir, bah, ils ont une répute à tenir eux aussi, hein, les Brésiliens. Bah,
0: ça ne s'invente pas. Direction le Brésil, donc si vous le savez, vous êtes célibataire. Vous voulez passer des bonnes vacances, vous réservez du côté de Rio de Janeiro, ça sera parfait. Et en plus, il y aura du soleil. Enfin, il y en a aussi chez nous du soleil. Gims, c'est le numéro 1 de la famille. Peace.

0: La Family, tous les jours, vous le savez, on rigole ensemble, mais il y a quand même la meilleure playlist de la région. On rigole pas avec ça. Becky Jim, Alanka, pour essayer de faire revenir soleil, peut-être.
1: Ouais, mais on rigole avec les accents, hein. Alanka. Aranka.
0: Ça va.
1: Faut rouler l'air. Aranka.
0: Et ça veut dire quoi?
2: Aucune idée.
0: Ouais, d'accord. Vous avez le courage d'être là tous les jours. Jusqu'à 20h, Julien Live, dis-moi où c'est ce qui arrive dans la Family. Et dans 4 minutes, on a, ça y est, géolocalisé les stations de carburant les moins chères à côté de chez vous. Restez bien.
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0: Jessie G avec B.O.B. dans la Hot Family. On vient d'écouter Price Tag. Comme promis, le son de Becky G, c'est ce qui arrive. Du soleil. Et il y a une auditrice, Emmanuelle, qui nous a envoyé un message qui nous a dit quand même ce que ça voulait dire Aranka.
1: Elle nous a dit Aranka, ça veut dire démarrer. Bah désolé, hein.
0: Et ben on va démarrer. On va démarrer. Non, on démarre tout de suite pour aller à la pompe.
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0: Pour une voiture au samplon 95 E10, si vous êtes en Savoie du côté de Chambé.
1: Et bah Chambé même, le meilleur prix c'est 1,92 qu'on va retrouver au Carrefour des Landiers ou sinon dans les Total Access hein, à Chambé sur la VRU. Mais le meilleur prix direction Montmélian chez Inter, c'est 1,89 le litre de samplon.
0: Je vous le dis, hein, pour du diesel, j'aime ce que je vois.
1: Ça baisse ?
0: C'est en net baisse aujourd'hui. Écoutez bien, Leclerc à Vauglan et à Drumette, ça sera 1,97€. J'ai moins cher que ça dans une station Inter à Montmélian, c'est 1,93€. Bonne route.

0: Allez, nouvelle heure de hit à 19h. Soyez les bienvenus à votre radio avec Inila, ses dernières danses.
1: Et avec aussi le dernier bébé Rexa, c'est New Religion.
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0: Il faut que vous le sachiez quand même, c'est mardi. Mardi soir, nous sommes le 2 juin, c'est la journée mondiale pour un tourisme responsable aujourd'hui. Est-ce que tu es responsable, toi, Mathieu, en vacances?
1: Bah déjà, je prends l'avion, donc non.
0: Oh là là là là. T'as pris l'avion, t'es allé où dernièrement?
1: Dernièrement, bah, j'étais allé en Écosse en début d'année.
0: Ah oui.
1: Ouais, pas très responsable. Hein.
0: Non, pas responsable du tout.
1: Hein. Non.
0: Moi, à ta place, je la ramènerai pas. Vraiment, je dis ça, je dis rien.
1: Après, tu vas pas prendre l'avion, toi, cet été?
0: C'est pour ça que je dis rien. 19h sur votre radio, voici l'info et la météo de Théandrie.
3: Et après les averses orageuses cette fin de journée, le temps sera beaucoup plus calme demain dans la région. On devrait toujours avoir quelques gouttes de pluie en début de matinée, mais le ciel va vite se dégager. On aura de belles éclaircies pour tout le reste de la journée avec juste quelques nuages. Et les températures vont être très agréables, rien à voir avec la canicule de la semaine dernière. Comptez entre 13 et 16 degrés le matin à Pontcharrat et entre 21 et 23 l'après-midi à Chambéry. À la une, il a été mis en examen et placé en détention provisoire hier soir. Jérôme B., un Gersois de 41 ans, est le principal suspect dans l'affaire de la disparition de Liana dans le Gers. Cette jeune fille de 11 ans n'a plus donné signe de vie depuis vendredi après-midi. Elle a été vue pour la dernière fois dans la voiture du suspect, qui est un proche de la famille. Ce dernier a déclaré avoir déposé Liana à sa demande près de la piscine municipale, mais les enquêteurs jugent ses déclarations incohérentes. Il reste toutefois présumé innocent. En Savoie, un camion de livraison a été victime d'un gros accident très tôt ce matin après avoir emprunté le rond-point à l'entrée du carrefour de Bassin dans l'agglomération de Chambéry. Le poids lourd a été littéralement éventré et a perdu sa marchandise. Des milliers de bouteilles se sont alors répandues sur la route. Des passants se sont naturellement arrêtés pour aider le chauffeur à ramasser la cargaison et à reconstituer les palettes. La police a été mobilisée pour gérer la circulation et le rond-point a été totalement coupé. La société de livraison de son côté a fait appel à un dépanneur. Dans l'actu également, 250 caravanes de gens du voyage sont installées sans prévenir dimanche après-midi dans un grand champ à Entrelac. Un grand chapiteau blanc a également été monté hier. D'après le Dauphiné Libéré, ces gens du voyage devraient rester sur le site plusieurs jours. Notez que la commune d'Entrelac a entrepris des démarches auprès de la préfecture et de la communauté d'agglomération, notamment pour faire installer des bennes à déchets, mais aussi pour gérer l'approvisionnement en eau potable qui pourrait se retrouver sous tension. Et on termine par un mot de hand à Chambéry. Ce soir, nouveau match à domicile pour les Savoyards. C'est la 29e journée de Star League et nos handballeurs reçoivent les joueurs parisiens au phare à partir de 20h. Les parisiens qui sont d'ailleurs premiers au classement de la Star League. Les Chambériens sont à la 5e place. N'hésitez pas à venir les encourager ce soir ou même samedi soir. Ce sera le dernier match de la saison face à Istres, toujours au phare. 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

0: La fin d'après-midi, tous les jours, le début de soirée. Et bon, on le passe ensemble dans la Family dans 5 minutes. Ça y est, c'est officiel, on va vous révéler la voiture qu'on vient de croiser.
1: Hein. Avec le stickers de la Family, mais avant, énorme enquête de Matou. Bah oui, parce que je m'intéresse aux plus grandes stars de la planète. Et là, ça y est, ça a été confirmé depuis hier soir. Taylor Swift va officiellement faire une chanson pour le nouveau film Toy Story 5.
0: Non.
1: Si, elle avait mis plein d'indices. Non, mais vrai de vrai, ça fait 3 mois qu'elle nous met plein d'indices un petit peu partout dans les clips de vidéos.
0: Ah, mais heureusement que j'étais assis, hein, parce que je me remets pas de cette info. Franchement, voilà. Alors, non, mais c'est dingue, quoi. Mais Taylor Swift dans Toy Story 5, quoi.
1: La chanson va s'appeler I Knew It, I Knew You, et elle va sortir ce vendredi, là, sur toutes les plateformes.
0: J'ai pas les mots. Je suis en incapacité de parler tellement je suis choqué de l'info. Merci, hein, heureusement
1: que t'es là. De rien.
0: T'es notre Derrick. Mm-hmm. Angèle Justice et Tate McRae. Et il y aura Taylor Swift aussi.
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0: Angèle avec Justice, What You Want, et une justice, il y en a une, puisqu'on vous a croisé aujourd'hui, voiture avec l'autocollant de la famille Haute Radio en Savoie.
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0: Bravo. Il faut le dire, je suis désolé, il faut le dire.
2: Le retour de Jean-Michel Transition, c'est ça?
0: Disons-le.
2: Allez, justice ou non, on vous a croisé sur la VRU avec l'autocollant Haute Radio, c'était un Duster gris et comme plaque DT604, deux lettres. Donc si c'est vous, pour qu'on paye le plein, c'est maintenant un message à nous faire, simplement sur nos réseaux sociaux, sur Instagram, sur Facebook et même sur TikTok.
0: Si jamais vous voyez pas bien l'emplacement, c'est l'endroit où Mathilde se fait flasher une semaine sur deux. Pour vous dire.
2: C'est comme grave, ça. Non mais c'est grave en plus, hein. Je sais qu'il est là, mais c'est terrible.
0: Ah, comme ça, vous vous rendez compte qu'on a croisé les voitures. Bon, sort là du tunnel. Kiyosita, c'est le chemin. Tu le connais pourtant.
2: Mais je sais, je me fais quand même avoir.

0: Brandon dans la Hot Family. On va reparler du cash code, c'est promis, avant 20h. Demain matin, 1900 euros à vous faire, ça sera à 8h05.
1: Mais avant ça, on va se faire un petit point sur ce qui a maté à la télé, un tour du côté de TF1 avec Koh-Lanta, une émission en direct ou alors une nouvelle série du côté Netflix.
0: Et on va tout vous dire dans 3 minutes, juste après le tout dernier Alex Warren, Fever Dream sur votre radio.

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0: Mais avant, bah c'est l'heure. Retour de TV News, le meilleur de ce qu'il ne faut pas louper en ce mardi. Et vous le savez, tous les mardis sur TF1, c'est le retour
2: de Koh-Lanta avec Denis Brogniart ce soir à nouveau. Deux éliminés, c'est la dernière ligne droite avant l'épreuve d'orientation. Donc il y aura un premier éliminé qui va perdre dès l'épreuve d'immunité. Celui qui termine dernier, ciao, bonsoir. Et après, un autre éliminé au vote du conseil.
0: Deux éliminés, quoi.
2: Ouais, voilà.
0: Mais bah c'est ce soir, si vous suivez. Koh-Lanta, moi j'avoue, j'ai décroché, ça fait 2-3 saisons. Toi, tu suis encore?
2: Moi, je suis juste par les personnes de l'équipe qui regardent et qui nous font un débrief tous les mercredis. Et donc je suis par procuration.
0: Donc la réponse, c'était non. M6, appel à témoins en direct. On s'en lasse pas, l'émission de Julien Courbet.
2: Ou alors sinon, du côté de Netflix. Il y a une nouvelle série qui est dans le top 10 monde. Elle s'appelle Charisma. C'est une nouvelle série qui nous vient tout droit d'Argentine. C'est seulement en 10 épisodes. Et on suit cette influenceuse qui est un peu dans le mode de la nuit, etc. Qui est reine aussi du stream. Et son anniversaire des 30 ans approche. Et vraiment, son anniversaire, ça doit devenir l'événement le plus spectaculaire de son existence. Sauf que la pression de l'événement, la crise de la trentaine qui approche et un stalker, ça va pas très bien se terminer. La série est addictive, ça s'appelle Charisma.
0: C'est vrai que je vous cache pas que moi aussi, je commençais à appréhender la crise de la trentaine. Je commençais à être dans le doute.
2: Jérémy,
0: quoi?
2: T'as plus de 30 ans.
0: C'est dans la tête qu'on choisit son âge. Y a pas d'âge.
2: Et c'est sur tes papiers d'identité aussi.
0: Ou alors ça, faut voir.
2: Hein.
0: Faut voir si on peut pas faire un truc. Mais les CRS du Mass One, c'est ce qui arrive. 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
4: Chiffre du réveil de ce mardi matin, oui, avec 41% des Français.
5: Est-ce que c'est quelque chose qu'on fait?
4: Non, c'est pas quelque chose qu'on fait.
5: C'est quelque chose qu'on a.
6: Quelque chose qu'on pense plutôt.
7: La chaleur, on parle de la chaleur?
6: On parle pas de la chaleur, non.
7: Météo, pas du tout.
6: On parle des chiffres, on parle des...
5: Ah, ne pas regarder ses comptes, un truc
6: des
5: comme ça.
6: Des signes.
5: L'horoscope?
6: Non. Waouh. Signes, des chiffres. Vendredi 13, par exemple.
7: Ah, son...
5: Elle est superstitieux.
6: Voilà. Je voulais pas vous donner le vendredi 13, parce que je savais que vous alliez tomber.
4: 41% des Français seraient superstitieux selon cette récente étude. Est-ce que vous êtes superstitieux?
5: Je pense pas.
7: Ça peut des fois, ouais.
4: Ouais, moi aussi un peu. Ouais, moi c'est ça, pareil. Moi, c'est un signe quand même.
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0: sur Impossible. C'est ici, la Haute Famille, ça continue demain, on vous le rappelle, hein, 8h05, mettez bien le réveil, il y aura demain
1: 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Code à envoyer au 7-11-12.
0: Le plein de cash demain, plein d'œil tout de suite. Ça continue, Miley Cyrus, Bizarre Rap aussi avec Daddy Yankee et le retour du top.
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0: Pour une voiture au samplon 95 E10, si vous êtes en Savoie, du côté de Chambé.
1: Et bah Chambé même, le meilleur prix, c'est 1,92 qu'on va retrouver au Carrefour des Landiers ou sinon dans les Total Access hein, à Chambé sur la VRU. Mais le meilleur prix, direction Montmélian chez Inter, c'est 1,89 le litre de samplon.
0: Je vous le dis, hein, pour du diesel, j'aime ce que je vois.
1: Ça baisse ?
0: C'est en net baisse aujourd'hui. Écoutez bien, Leclerc à Vauglan et à Drumette, ça sera 1,97 €. J'ai moins cher que ça dans une station Inter à Montmélian, c'est 1,93 €. Bonne route.
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